Exactement, Francisco. Automatic. Yeah. Radio System 93.7 FM. On a Francisco Moya. Et oui, il y a du pays. Il y a de l'horizon. La Summer Mix Party, c'est fini. Mais on y est encore.

0: House Dance Floor 93.7 FM Radio System Francisco Moya, Georges Calis, Rush Beats, Caroline Band. Allez, ils sont là les amis. Le VIP, le www.radiosystem.fr. Yes!
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Allez, Francisco est sur les ondes. Sofiane Sosou, bonsoir. 23h20, dans le sud de la France. On est là. 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

0: Georges, mon ami. Il est là, dans les starting box ce soir. Et toujours avec nous à minuit 5. J'ai vu qu'on cherchait à savoir s'il dormait. Ah, lui. C'est un puriste, le Georges. Il observe le silence. Équipe, le bon son.
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0: Bienvenue à Zoubir. Allez, c'est pour Géraldine. Francesco, tu le sais, tu es le bienvenu.
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Radio System. Les amis, il est minuit 15. On a été dans tous les sens ce soir. On va redonner de l'énergie, les amis, les VIP surtout. Francisco! Allez, on the beach!

Sweatshirt représente. Merci Francesco.

content. C'est pas fait flasher par Facebook, c'est étonnant. Peut-être qu'on a de la chance ce soir.

Allez, cette fois-ci, Georges, tu connais les paroles.

Allez, pour Rush Beats. Allez, je vais quand même demander ton avis. Est-ce que je finis en session R&B? Je me tâte, hein. Je comptais partir à 1h. Et là, je me dis, pour faire redescendre l'atmosphère, pourquoi pas une petite demi-heure R&B? Allez, je me tâte.

s'est fait flasher. Ça c'est sûr. Ça fait trois fois que je relance. Allez, on va couper, on va relancer. Mais avant de se refaire flasher, on le fera après celle-là.

Starting Block. Stéphanie, George. Allez, pour le plaisir, une petite demi-heure et une heure du matin, les amis. www.radiosystem.fr 93.7 FM. On change cash.

crois pas. Oh, c'est fait flasher. Va falloir que je mixe du Mike Brown. Allez, Mike Brown, c'est le prochain morceau.

Allez, dernier morceau. Et on arrête là. Je tiens tout juste sur mes jambes. Allez, la fatigue, merci.

Allez, merci les amis. 2h18, Nicolas Cadel un peu en retard. On a commencé House Music. Melody, c'était la Love Session, la Jeep Session, Electro Session. Et on a fini R&B, Hip Hop avec Majid. Yeah!

22h20 les amis. T'inquiète Georges. Fais-moi un rappel, un de ces quatre, on se la refait. Comme on dit chez nous, Inch'Allah.

Semp. Jamel, c'est un mec beau gosse, c'est un mec à jour, c'est un mec à la mode, c'est un mec qui te met du son, mais il s'en fout en fait, il a que son petit cercle amitié. S'il voudrait, on ferait de la pub, il y a 300 000 vues, mais c'est un mec, t'as vu, il reste naturel, c'est ça qui est magnifique.

prochain coup, on finit comme ça encore. Merci à toutes et à tous sur le www.radiosystem.fr, sur le 93.7 FM.

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0: Radio Système 93.7 FM, c'est House Dance Floor qui démarre ce soir. On est en direct sur les ondes de www.radiosystème.fr 93.7 FM www.radiosystème.fr. Je le répète, Sofiane, gros bonsoir à toi. Bienvenue dans les starting blocks. Allez, c'est démarre maintenant, c'est du live.
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0: Allez, ce soir sur Radio System, l'émission House Dance Floor, on reçoit Hervé Dorel. On l'attend avec impatience, il doit être sur la route. On aura My Man, Christophe Guidicelli bientôt aussi dans les studios. Allez, ce soir ça s'annonce chaud, il y aura de la prod. Christophe Guidicelli.

Allez, dans les starting blocks, on a du monde sur le live. Bienvenue à vous, les amis. Allez, on est presque à l'heure aujourd'hui.

Prince, Caro. Et merci d'être là.

Allez, dites-moi si le son est bon à la maison. Les amis Facebook, on a Georges Calice, il est dans les temps aussi. Ah, il est à l'heure ce soir aussi. Bonsoir Caro.

Il est 7h. Dans quelques secondes, on décroche sur notre partenaire Radio France Internationale pour 10 minutes d'information.

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Yeah, mais aussi avec vous, en vacances, partout dans le monde. www.radiosystème.fr.

Retour sur Radio Système, c'était les informations délivrées par notre partenaire Radio France Internationale. On continue nos programmes.

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1: Bonjour à toutes et à tous, votre bulletin météo de ce vendredi 8 mai. C'est un ciel à moitié nuageux qui vous attend sans précipitation. Côté température, le thermomètre affiche 10 degrés, le vent est calme, il souffle en rafale à 10 km/h. L'après-midi, c'est plutôt du beau temps avec un ciel peu nuageux. Côté température, le thermomètre grimpe, il atteindra jusqu'à 21 degrés avec un ressenti de 28 degrés sous l'influence du soleil. Le vent, quant à lui, va se renforcer pour souffler en rafale à 30 km/h. Aujourd'hui, vendredi 8 mai, c'est l'armistice 1945.

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2: Bonjour à toutes et à tous. Aujourd'hui, on va parler environnement, on va parler art. Le spectacle de la nature est toujours beau. Aristote le disait déjà. Mais finalement, la nature n'est-elle pas un art à elle toute seule ? Alors, oui. Mais, dans certaines circonstances, elle va être mise en scène pour éclairer sur les dangers que les hommes peuvent lui infliger. L'art a pour but de faire passer des messages. Mais, loin d'être moralisateur, l'art n'est-il pas, par moments, une métaphorisation du monde réel ? Aujourd'hui, nous allons nous intéresser à un réalisateur-animateur et à un peintre que vous connaissez sans doute. Le mot « nature » ne vous fait-il pas penser à Gustave Courbet ? À ses tableaux où la nature règne en maître, Courbet ne voit pas la nature dans le sens lyrique, mais comme une solidarité entre l'homme et le sol. Un autre artiste peut être évoqué en parlant de ce thème. Il s'agit d'Hayao Miyazaki. Et aujourd'hui, nous allons parler de deux de ses œuvres. La première, Nausicaa de la vallée du vent. Pour faire court, sans dévoiler pour ceux qui ne l'auraient pas vu, l'histoire se passe dans le futur. La civilisation a été détruite par une guerre nucléaire. La forêt est devenue toxique et dangereuse. Les hommes et cette nature sont en dualité. Notre héroïne s'appelle Nausicaa et elle croit en la vie et souhaite que les hommes et la nature cohabitent. Elle va tout faire pour cela. Une autre œuvre que nous allons évoquer aujourd'hui, il s'agit de Princesse Mononoke. C'est un animé très intéressant qui exploite de multiples termes, mais l'un reste au cœur de l'intrigue. Ce sont les rapports très conflictuels entre l'humanité, la technologie et la forêt avec ses habitants. S'ajoute à cela une imagination visuelle débordante qui signe l'œuvre de son auteur. Des thématiques reviennent alors dans ces deux animés comme la volonté de cohabitation, d'entente entre les hommes et la nature, de l'espoir qui ne meurt pas malgré que les conflits aient quand même beaucoup d'ampleur. Tout cela est visible à travers les images. En parlant d'images de visuels, ces deux artistes répondent plus ou moins sur la question « L'être humain est-il maître de la nature ?» Bachelard l'illustrait avec ces mots « Nous comprenons la nature en lui résistant. » Sur ce, je vous laisse en compagnie de Joe Hisashi, plus précisément de ses musiques, qu'il a majoritairement composées pour Hayao Miyazaki.

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2: À l'occasion du vernissage de l'exposition photographique de Claude Coustan ce samedi 11 avril dernier, dans les locaux de la maison du Grand Site de France de la Camargue Gardoise à Aiguemort, Claude Coustan nous parle de son exposition nommée « Safari dans mon jardin ». Un nom bien porté car ses macro-photos d'insectes ont été faites dans son jardin, tel un safari. Écoutez-le au micro de Jean-Pierre Gonzalez.
3: Alors Claude Coustan, donc, bientôt 78 ans, plus trop jeune, hein, comme je vous disais, et passionné de photographie depuis l'âge de 12 ans où on m'a offert mon premier appareil photo. Mais depuis, j'en ai usé pas mal, hein. Et le seul que j'ai conservé, c'est le premier. Le premier qui était un Kodak 6-9 petit trou, petite chambre photographique qui permettait de faire des négatifs de 6 cm sur 9. Extraordinaire.
4: Comment êtes-vous venu à exposer vos photos ici, à La Marette, ce lieu labellisé Grand Site de France ?
3: Eh bien, on a un couple d'amis photographes animaliers qui nous ont invités l'an dernier, à pareille époque, à venir voir une exposition d'un monsieur qui avait beaucoup fait de photos sur la Camargue. Et c'est à cette occasion-là qu'on a découvert le site, qui est vraiment un site remarquable, qui rentre bien dans la philosophie qui est la nôtre, à savoir du respect de la nature, de l'intérêt de voir se perdurer une nature réelle et véritable. Et en discutant avec les organisateurs, je leur ai proposé mes séries de photos sur les insectes. Et ils ont été intéressés, de fil en aiguille, nous voilà.
4: Et cette idée de cette exposition et le titre « Safari dans mon jardin », pourquoi ?
3: Alors des safaris, on en a fait quelques-uns, notamment en Afrique. On est allé photographier toute la faune africaine. Et cette idée, quand on se penche sur les insectes dans nos jardins, il faut beaucoup d'attention, ils présentent beaucoup d'intérêt. Et je crois que c'est le même intérêt qui m'a animé vis-à-vis des insectes. Et cette idée de safari, safari c'est une balade un peu particulière à la recherche d'un peu de ce qu'on ne voit pas.
4: Et dans les insectes, qu'est-ce que c'est qui vous fascine le plus ?
3: Alors je suis pas entomologiste, hein. Les insectes, je ne sais pas ce que je photographie et ça me laisse un peu indifférent. Ce qui m'intéresse, c'est de les voir dans leur milieu naturel. Et comme je le dis souvent, ce sont des artistes qui se mettent en scène eux-mêmes. Et donc, c'est vrai qu'il faut leur tourner autour. La macro, c'est difficile, c'est pas facile, on jette 90% des photos que l'on fait, mais le résultat, quand résultat il y a, c'est assez fabuleux.
4: Et quel matériel utilisez-vous pour vos photos, les appareils que vous utilisez ?
3: Alors,
4: l'argentique, le numérique ?
3: Non, là je suis depuis les années 2000, je suis en numérique, j'en ai usé quelques-uns depuis. Et toutes les photos que vous voyez là sont antérieures à mon dernier investissement. Je travaillais avec du Nikon, principalement.
4: Qu'est-ce que vous aimeriez que le public retienne après avoir vu vos photos en quittant ce lieu emblématique ?
3: Oh, le public, les gens retiennent ce qu'ils veulent. Mais ce qui m'intéresserait, et j'ai pu en discuter tout à l'heure avec une jeune personne là, qui tient le stand là, toute la semaine. Elle a reçu des classes de gamins, et c'est l'émerveillement des gamins et leur spontanéité dans les questions qu'ils peuvent poser sur des choses qu'ils ne sont pas habitués à voir.
4: D'autres expositions, d'autres photos à créer ou à...
3: Celle-là...
4: À venir
3: c'est une répétition. Hein. Là, je l'ai déjà exposé plusieurs fois, mais pas avec 32 photos. J'ai exposé avec 13, 14, 15 photos. Et même une année, dans le cadre du festival de Perpignan, Visa pour l'image, la Chambre de commerce lance un concours pour des photos off pendant toute la durée du salon. on ouvre des boutiques et on peut accueillir des photographes. Et là, une année, j'ai été accueilli pour exposer mes photos dans l'OFF de Perpignan. Voilà, alors dans le futur, là, je fais partie d'un club. Là, on arrête, on vient de décrocher une expo qui a duré 2 mois sur le thème nocturne. Et à la chapelle de Baillarguet de Montferrier, nous venons de décrocher la semaine dernière une expo qui a eu un certain succès sur diptyque, c'est-à-dire la présentation sur un même support de 2 photos qui doivent se raconter une histoire.
4: Alors, vous exposez donc ici à Aigues-Mortes et je rappelle que votre expo s'appelle « Safari dans mon jardin » et qu'elle est visible jusqu'au
2: 30 mai.
3: Tout à fait. Alors très certainement, dans quelques jours, je communiquerai quelques dates où je viendrai faire permanence. Si des gens, à cette occasion-là, veulent des explications, je pourrai leur en donner. Très certainement les samedis aussi.
4: Pour cela, eh bien, on peut vous retrouver votre exposition au grand site de France de la Camargue gardoise,
3: oui.
4: À Aigues-Mortes, route du Molle, à Aigues-Mortes. Et pour connaître les activités et les animations, c'est sur www.camarguegardoise.com. Un mot pour la fin ?
3: Alors, pour la fin, je vais vous inciter à aller faire une photo de ma présentation. Et dessus, vous allez trouver mon site et communiquer mon site donc, en le lisant peut-être, pour que les gens puissent voir sur mon site plus de 800 photos d'animaux.
4: Il s'appelle comment, votre site ?
3: Alors, il est développé sur Flickr, F-L-I-C-K-R. Si vous tapez flickr.coustan, vous arrivez, Coustan, C-O-U-S-T-A-N, c'est moi. Vous arrivez sur mon site, mais... En allant le photographier, vous pourrez avoir l'ensemble
4: des informations.
3: Voilà, l'ensemble des informations.
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8: Les samedis 25 et dimanche 26 juillet, rendez-vous pour l'édition d'été du festival Colors Festival. Pour cette nouvelle édition d'été du Colors Festival, en accord avec la ville de Carpentras, le festival propose pour la première fois un événement le dimanche avec une programmation en journée, puis en soirée. Comme ces dernières années avec Folamour, Céron, Cassius, Octavoine ou plus récemment Laurent Garnier, la programmation haute en couleur rythmera ces 2 soirées du festival. Vous retrouverez cette année Bon Entendeur, Acide Arabe, Agoria, Benedetto et Farina et beaucoup d'autres artistes que vous pourrez retrouver sur le colorsfestival.fr. L'édition d'été du Colors Festival, c'est les samedis 25 et dimanche 26 juillet du côté de l'Hôtel Dieu de Carpentras, un événement incontournable de l'été.

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1: Il est 6h en temps universel. Merci d'écouter RFI.
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1: Et c'est l'heure du journal international. Bonjour Jeanne Bartoli.
3: Mais bonjour Clotilde et bonjour à tous.
1: Dans ce journal, la France propose aux États-Unis et à l'Iran de traiter la question d'Hormuz à part.
3: Et à part du reste du conflit et des négociations en cours, la France qui prépositionne le porte-avions Charles de Gaulle dans le détroit d'Hormuz, il est attendu sur place dans une dizaine de jours dans le cadre de l'initiative montée avec le Royaume-Uni. Alors que peuvent faire Londres et Paris qui pourraient participer à des opérations de sécurisation du détroit? Les détails avec Franck Alexandre en début de journal. Des routes réservées aux Israéliens en territoire palestinien. L'explosion des colonies israéliennes entraîne la multiplication de ces chantiers. Reportage d'Amira Souilem dans la région de Jérusalem. À suivre aussi la poussée de l'extrême droite et le recul des travaillistes aux élections locales qui avaient lieu hier au Royaume-Uni. Nous serons en direct de Londres. On parle aussi du Mali avec le blocus des djihadistes sur Bamako qui se poursuit. Et puis du cinéma à la fin de ce journal avec C'est quoi l'amour ? Une comédie sur le mariage et sur le divorce avec Laura Calami et Vincent McCain.
1: J'appelle ça une broutille.
3: Voilà comment Donald Trump résume les événements survenus hier dans le détroit d'Hormuz. 3 navires de guerre américains ciblés par l'Iran. L'armée américaine a riposté et dit avoir visé des sites de lancement de missiles et de drones. Le détroit d'Hormuz, toujours quasiment totalement bloqué. 1500 bateaux sont immobilisés dans le détroit, selon l'Organisation Maritime Internationale, une agence de l'ONU. Et bientôt sur place, le porte-avions Charles de Gaulle. Il est en route pour Hormuz. Il devrait arriver dans une dizaine de jours dans le cadre d'une initiative franco-britannique pour sécuriser le détroit et accompagner les navires. Bonjour Franck Alexandre.
4: Bonjour Jeanne.
3: Alors concrètement, ce que propose la France et le Royaume-Uni, Franck, c'est de traiter la question d'Hormuz à part du reste du conflit, car c'est une question d'intérêt commun.
4: En effet, la solution au conflit ne viendra ni des États-Unis ni de l'Iran. Il faut donc permettre aux belligérants de ne pas perdre la face. Dit-on à Paris, l'alternative ou encore la troisième voie pourrait s'articuler autour du porte-avions français. Le Charles de Gaulle est naturellement un agrégateur de forces. Il est toujours accompagné d'une escorte de frégates. Ce groupe aéronaval est aussi doté d'un état-major embarqué, 80 personnes avec à sa tête un amiral. Il est donc taillé pour planifier et piloter une telle opération de déconfliction. Il peut accueillir également des officiers de liaison. Ces opérations de sécurisation sont d'ailleurs bien connues des marins français. En 1988, avec l'opération Prométhée, le groupe aéronaval français avait déjà sécurisé Hormuz un an durant. Et plus récemment, en mer Rouge, l'opération Aspides, sous l'égide de l'Union européenne, a permis de protéger le trafic maritime.
3: Franck, outre Paris et Londres, qui pourrait participer à cette opération navale ?
4: Eh bien, pour bâtir cette coalition, à l'image de la coalition des volontaires pour l'Ukraine, l'amirauté britannique travaille étroitement avec l'état-major des armées à Paris. Les Pays-Bas et l'Italie, qui ont des frégates dans l'océan Indien, pourrait facilement intégrer le dispositif. Le Japon a également manifesté son intérêt. L'Inde, en revanche, n'a pas répondu aux sollicitations. Cette opération navale, qui s'inscrirait nécessairement dans la durée, n'aurait aucun lien avec les États-Unis et ne serait pas une militarisation du détroit, insistent les militaires. On ne créera pas de réassurance par la force, disent les marins, et de préciser qu'ils n'escorteront pas les bâtiments civils, mais plutôt qu'ils les accompagneront à travers le détroit d'Hormuz. Les mots ont un sens, Jeanne. D'un point de vue légal, escorter ferait d'eux des belligérants.
3: Franck Alexandre, spécialiste défense sur RFI, cette initiative franco-britannique qui intervient au moment où Washington attend toujours une réponse de Téhéran à sa dernière proposition pour mettre fin à la guerre, et puis cette fois la guerre au Liban, dans la guerre qui oppose l'armée israélienne au Hezbollah libanais. De nouveaux bombardements menés par l'État hébreu hier en dépit de la trêve. Hier, 12 personnes sont mortes dans le sud du pays, dont 2 enfants. C'était dans la région de Nabatieh, selon le gouvernement libanais. En parallèle, un responsable du département d'État américain annonce la tenue de nouvelles discussions entre le Liban et Israël les 14 et 15 mai prochains à Washington. Pour l'instant, les gouvernements libanais et israéliens n'ont pas confirmé.
1: Ce sont des routes réservées aux Israéliens. Israélien. Elle se trouve pourtant en territoire palestinien.
3: Et des routes qui se multiplient au même rythme que la colonisation israélienne de la Cisjordanie occupée et la polémique de la politique d'annexion de fait de ce territoire palestinien. Notre correspondante Amira Swilem s'est rendue justement sur le chantier d'une de ces routes en banlieue de Jérusalem. Un grand chantier qui inquiète les riverains palestiniens. Reportage.
0: Mur de plusieurs mètres de haut, caméra de surveillance, mirador. Le quotidien à Kafar Aqab, en banlieue de Jérusalem, est fait d'embouteillages et de débrouilles. Et ça risque de se compliquer un peu plus.
5: C'est écrit interdit d'entrée, sauf au personnel.
0: Un tractopelle s'active, des camions vont et viennent. Deux hommes palestiniens assistent à la scène.
6: Ils sont en train de construire une route. Elle partira du nouveau checkpoint jusqu'au village de Mekmes. Mais c'est une route que pour les juifs. Dans les deux sens, que pour les juifs.
7: Elle filme là ?
0: Non, non, c'est juste un micro.
6: Ça s'arrête là, merci.
0: La peur omniprésente. Celle d'être arrêté pour avoir critiqué le projet, mais aussi la peur du lendemain. Un vendeur de jus de fruits nous raconte travailler ici depuis 20 ans.
8: On n'a pas d'informations sur ce qui va advenir. Même les gens qui travaillent ici ne savent rien. Quand est-ce qu'on va devoir fermer? On ne sait pas. Cela peut être demain, comme ça peut être dans un mois ou un an. S'ils ouvrent cette route pour les Juifs, la municipalité de Jérusalem va nous rendre la vie encore plus compliquée.
0: Pour construire cette route, les autorités israéliennes ont saisi 28 hectares de terrain à des propriétaires palestiniens. L'ONG israélienne La Paix Maintenant voit dans ces nouvelles routes une étape supplémentaire vers une possible annexion de la Cisjordanie occupée. Amira Swilem, de retour de Kafar Aqab, RFI.
1: RFI, il est 7h06 à Londres. On votait hier en Grande-Bretagne, Jeanne, pour renouveler les parlements décentralisés en Écosse et au Pays de Galles.
3: Une partie des conseils métropolitains en Angleterre, le dépouillement a débuté et les premiers résultats commencent à tomber. Bonjour Emeline Vin.
9: Bonjour Jeanne, bonjour à tous.
3: En direct de Londres, comme attendu, Emeline, le parti travailliste de Keir Starmer est en net recul alors que l'extrême droite est en progression.
9: Oui, c'est un scénario à peu près aussi sombre que ce que craignait le parti travailliste. Le Labour perd plusieurs conseils dans ses terres des Midlands, en particulier Thameside, dans la banlieue de Manchester, et Hartlepool, près de Durham. Alors ce sont encore des résultats très partiels, 950 des 5000 sièges en jeu en Angleterre. Les sièges londoniens devraient donner un autre éclairage cet après-midi. Très mauvaise nuit pour le Labour, donc pour les conservateurs aussi, qui n'enregistrent aucune victoire majeure. Mais alors, qui profite de ces élections? Vous l'avez dit, pour l'instant, c'est l'extrême droite Reform UK, dirigée par Nigel Farage, qui absorbe quasiment toutes les pertes des Tories et du Labour, et qui pourrait diriger l'une des plus grosses autorités locales d'Angleterre, l'Essex. Les Verts, en revanche, enregistrent une hausse de leur nombre de sièges, mais ne prennent pour l'instant le contrôle d'aucune collectivité disputée ce jeudi. Alors, dès ce jeudi soir, hier soir, des élus travaillistes ont commencé à appeler Keir Starmer à la démission face à ce naufrage électoral. Naufrage qui pourrait se poursuivre toute la journée puisque les résultats vont s'égrener jusqu'à ce week-end.
3: Emeline Vin, merci. En direct avec nous de Londres, l'actualité de ce vendredi, c'est aussi le Mali. Plus de 30 personnes tuées mercredi dans deux attaques revendiquées par les djihadistes du Jnim contre deux localités du centre du Mali à Kori Kori et Gomossogou. Il s'agit d'attaques quasi simultanées, affirmé à l'agence France-Presse un responsable local de la jeunesse. Les autorités de transition tentent de reprendre la main sur le terrain après les attaques menées par le Jnim et le FLA le 25 avril dernier, notamment dans la région de Kidal. L'armée est également mobilisée face au blocus imposé par les djihadistes sur la capitale, un blocus qui se durcit, David Baché.
10: Des opérations de sécurisation sont en cours à Kita et à Kai, selon un porte-parole de l'armée. Alors que plusieurs centaines de personnes sont bloquées depuis des jours dans ces localités, les djihadistes interdisant le passage aux autocars et aux voitures en direction de Bamako. Le Jnim a aussi incendié plusieurs dizaines de camions de marchandises mercredi sur des routes reliant la capitale à la Guinée, au Sénégal, à la Mauritanie et à la Côte d'Ivoire, précisément dans les zones de Gogi, Diéma, Kenyoroba et Bougouni. Des vidéos de camions en flammes ont été diffusées par les djihadistes qui ont enfin mené des attaques dans plusieurs localités des régions de Mopti et Bandiagara. La cible des chasseurs traditionnels opérationnel d'Ozo, allié de l'armée malienne. Dans le nord, les forces nationales et leurs partenaires russes de l'Afrique Corps tentent de se réorganiser dans la région de Kidal. Après avoir perdu la ville de Kidal le 25 avril et déserté sans combattre Tessalit le 1er mai, les FAMA et l'Afrika Korps sont toujours présents à Aguelok et à Nefis, où des munitions ont même été livrées par hélicoptère mardi. Un porte-parole de l'armée décrit une réarticulation du dispositif en vue d'une reconquête. « Nous n'allons pas attendre », promet un cadre du FLA, prédisant une reprise rapide des combats.
3: David Baché.
1: À Mayotte, le droit du sol durcit depuis 7 semaines.
3: Oui, pour accéder, pour les enfants nés à Mayotte, il faudra désormais que les deux parents soient en situation régulière sur le territoire depuis au moins un an.
7: Retour sur Radio Système, c'était les informations délivrées par notre partenaire Radio France Internationale. On continue nos programmes.

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1: Bonjour à toutes et à tous, votre bulletin météo de ce vendredi 8 mai. C'est un ciel à moitié nuageux qui vous attend sans précipitation. Côté température, le thermomètre affiche 10 degrés, le vent est calme et souffle en rafale à 10 km/h. L'après-midi, c'est plutôt du beau temps avec un ciel peu nuageux. Côté température, le thermomètre grimpe, il atteindra jusqu'à 21 degrés avec un ressenti de 28 degrés sous l'influence du soleil. Le vent, quant à lui, va se renforcer pour souffler en rafale à 30 km/h. Aujourd'hui, vendredi 8 mai, c'est l'armistice 1945.

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1: Génération est un projet porté par l'association Artis. Atelier d'écriture, expression théâtrale, projet vidéo, chant et bien d'autres encore font partie des rendez-vous artistiques des jeunes de plus de 60 ans.
2: Je me prénomme Liliane et j'ai 77 ans. Ce que ça m'apporte, d'abord le plaisir de partager des temps en commun autour d'idées créatives, d'écriture, de paroles, de jeux, de chants, etc. Donc ça, c'est très intéressant. Et personnellement, ce que ça m'apporte, beaucoup de joie. Je reconnais beaucoup la qualité des intervenants et donc ça me touche. Je trouve que la démarche est riche en créativité et les possibilités sont multiples. Je pense que des fois, ça devrait être remboursé par la Sécurité sociale, ce qui apporte comme ça de la joie. Voilà.
1: Isabelle Bédé, metteuse en scène et porteuse du projet Génération.
3: La démarche créative, je pourrais dire déjà, elle vient d'un cadre bienveillant. Parce qu'on ne peut pas être dans la création si on se sent jugé, regardé. Voilà, donc vraiment, moi, mon rôle, c'est de maintenir ce cadre, de maintenir le cadre de respect et de bienveillance pour que petit à petit, les pépites humaines sortent. Parce que je suis aussi persuadée qu'elles sont là. L'expérience, au fil des années, m'a montré que quand le cadre est bienveillant, tenu. Après, il y a des techniques de jeu, où on est dans des choses qui suscitent la création, mais c'est des jeux, en fait, des techniques. Hein. Ce sont les mêmes que le théâtre d'impro, mais pour l'écriture. Du coup, les gens s'épanouissent là-dedans. Comme ils s'épanouissent, ils font des belles choses. Enfin, franchement, j'ai juste, je crois, confiance en eux.
4: Alors Odile, j'ai bientôt 70 ans. Ça fait plusieurs années que je viens au rendez-vous de Génération. Donc j'apprécie le côté collectif, le partage, la créativité qui est stimulée du fait d'être en groupe. Mais moi personnellement, j'adore découvrir des nouvelles choses que je n'ai jamais fait et que je ne ferai pas toute seule en fait. Donc cette année,

0: la vidéo, faire du stop motion, tout ça. J'étais ravie de faire, de découvrir ça, puis de le faire à plusieurs, très simplement en plus. Et puis de découvrir qu'on sait faire des choses qu'on n'aurait pas imaginées.
1: Dissocié, totalement dissocié.
2: Ce numéro de 180 secondes a été réalisé par Radio de la Save pour l'Assemblée régionale des radios associatives dans le cadre d'un partenariat avec la région Occitanie-Pyrénées-Méditerranée.

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2: Les forêts cévenoles sont-elles en danger? Les températures ne cessent d'augmenter. On peut s'intéresser alors à l'impact de ces fortes chaleurs sur la nature. Aujourd'hui, notre chronique porte donc sur l'impact des vagues de chaleur sur le parc national des Cévennes. Saviez-vous que le parc national des Cévennes est considéré comme un parc naturel à protéger depuis 1970? Il s'étend sur les départements du Gard, de la Lozère et de l'Ardèche. Il fait partie des 11 parcs nationaux présents en France et il fut créé dans le but de protéger une biodiversité riche. Cette biodiversité est mise en difficulté lorsque les températures augmentent. Mais alors, quels sont les effets directs des grosses chaleurs sur les arbres et végétaux de notre belle région cévenole? En période de forte chaleur, l'eau se fait rare et les conséquences pour les arbres sont directes. Saviez-vous que le manque d'eau entraîne un stress hydrique? Pour faire simple, cela signifie que les ressources en eau sont inférieures à ce qui serait nécessaire pour le développement de l'arbre. Il devient donc plus vulnérable. En effet, les racines puisent l'eau sous terre. Quand l'eau manque, les feuilles tombent. Et cette perte va bloquer le processus de photosynthèse, qui permet à l'arbre de constituer des réserves en captant la lumière du soleil. En manque d'eau, les arbres deviennent alors vulnérables face aux parasites. Dans le parc national des Cévennes, de nombreuses espèces animales et végétales sont affectées, comme l'emblématique châtaignier. La forêt est alors menacée. Les vagues de chaleur ont une influence sur l'évolution du paysage. C'est l'occasion de parler d'une plante qui vit dans le parc des Cévennes. En effet, l'orpin est une plante grasse issue de la famille des crassulacées. Les feuilles de l'orpin sont charnues. Elles absorbent l'eau, ce qui permet à la plante de stocker cette eau en période de sécheresse. L'orpin possède des stomates. Comme toutes les plantes, les stomates sont de petits orifices sur la tige qui assurent la respiration de la plante. Eh bien, en cas de forte chaleur, ces stomates se ferment pour éviter la transpiration de la plante et donc une perte d'eau. Tout aussi impressionnante, on retrouve la joubarbe toile d'araignée, qui pousse à partir de 1500 mètres d'altitude. Elle ressemble à l'orpin, mais possède en plus de longs filaments très fins qui couvrent ses feuilles. Ces filaments lui permettent de capter l'humidité atmosphérique et d'avoir une isolation thermique. Eh bien, les canicules affectent certaines espèces essentielles. Alors, pour mieux comprendre et protéger cette biodiversité fragile, les scientifiques et chercheurs du parc continuent leurs recherches sur les interactions de la forêt avec le sol et l'eau. Et donc, une question se pose, à quoi ressemblera le parc des Cévennes dans une trentaine d'années? Une chose est sûre, l'évolution perdurera malgré les différentes températures et climats. Le philosophe Rudolf Steiner affirmait déjà « Voyez la plante, sa forme exprime les souvenirs vivants de toute évolution ».
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2: À l'occasion du vernissage de l'exposition photographique de Claude Coustan ce samedi 11 avril dernier, dans les locaux de la maison du Grand Site de France de la Camargue Gardoise à Aiguemort, Claude Coustan nous parle de son exposition nommée « Safari dans mon jardin ». Un nom bien porté car ses macro-photos d'insectes ont été faites dans son jardin, tel un safari. Écoutez-le au micro de Jean-Pierre Gonzalez.
3: Alors Claude Coustan, donc, bientôt 78 ans, plus trop jeune, hein, comme je vous disais, et passionné de photographie depuis l'âge de 12 ans où on m'a offert mon premier appareil photo. Mais depuis, j'en ai usé pas mal. Hein. Et le seul que j'ai conservé, c'est le premier. Le premier qui était un Kodak 6-9 petit trou, petite chambre photographique qui permettait de faire des négatifs de 6 cm sur 9. Extraordinaire.
4: Comment êtes-vous venu à exposer vos photos ici, à La Marette, ce lieu labellisé Grand Site de France ?
3: Eh bien, on a un couple d'amis photographes animaliers qui nous ont invités l'an dernier, à pareille époque, à venir voir une exposition d'un monsieur qui avait beaucoup fait de photos sur la Camargue. Et c'est à cette occasion-là qu'on a découvert le site, qui est vraiment un site remarquable, qui rentre bien dans la philosophie qui est la nôtre, à savoir du respect de la nature, de l'intérêt de voir se perdurer une nature réelle et véritable. Et en discutant avec les organisateurs, je leur ai proposé mes séries de photos sur les insectes. Et ils ont été intéressés, de fil en aiguille, nous voilà.
4: Et cette idée de cette exposition et le titre « Safari dans mon jardin », pourquoi ?
3: Alors des safaris, on en a fait quelques-uns, notamment en Afrique. On est allé photographier toute la faune africaine. Et cette idée, quand on se penche sur les insectes dans nos jardins, il faut beaucoup d'attention, ils présentent beaucoup d'intérêt. Et je crois que c'est le même intérêt qui m'a animé vis-à-vis des insectes. Et cette idée de safari, c'est une balade un peu particulière à la recherche d'un peu de ce qu'on ne voit pas.
4: Et dans les insectes, qu'est-ce que c'est qui vous fascine le plus ?
3: Alors je ne suis pas entomologiste, hein. Les insectes, je ne sais pas ce que je photographie et ça me laisse un peu indifférent. Ce qui m'intéresse, c'est de les voir dans leur milieu naturel. Et comme je le dis souvent, ce sont des artistes qui se mettent en scène eux-mêmes. Et donc, c'est vrai qu'il faut leur tourner autour. La macro, c'est difficile, c'est pas facile, on jette 90% des photos que l'on fait, mais le résultat, quand résultat il y a, c'est assez fabuleux.
4: Et quel matériel utilisez-vous pour vos photos, les appareils que vous utilisez ?
3: Alors,
4: l'argentique, le numérique ?
3: Non, là je suis depuis les années 2000, je suis en numérique, j'en ai usé quelques-uns depuis. Et toutes les photos que vous voyez là sont antérieures à mon dernier investissement. Je travaillais avec du Nikon principalement.
4: Qu'est-ce que vous aimeriez que le public retienne après avoir vu vos photos en quittant ce lieu emblématique ?
3: Oh, le public, les gens retiennent ce qu'ils veulent. Mais ce qui m'intéresserait, et j'ai pu en discuter tout à l'heure avec une jeune personne là, qui tient le stand là, toute la semaine. Elle a reçu des classes de gamins, et c'est l'émerveillement des gamins et leur spontanéité dans les questions qu'ils peuvent poser sur des choses qu'ils ne sont pas habitués à voir.
4: D'autres expositions, d'autres photos à créer ou à...
3: Celle-là...
4: À venir.
3: C'est une répétition. Hein. Là, je l'ai déjà exposé plusieurs fois, mais pas avec 32 photos. J'ai exposé avec 13, 14, 15 photos. Et même une année, dans le cadre du festival de Perpignan, Visa pour l'image, la Chambre de commerce lance un concours pour des photos off pendant toute la durée du salon. on ouvre des boutiques et on peut accueillir des photographes. Et là, une année, j'ai été accueilli pour exposer mes photos dans l'OFF de Perpignan. Voilà, alors dans le futur, là, je fais partie d'un club. Là, on arrête, on vient de décrocher une expo qui a duré 2 mois sur le thème nocturne. Et à la chapelle de Baillarguet de Montferrier, nous venons de décrocher la semaine dernière une expo qui a eu un certain succès sur diptyque, c'est-à-dire la présentation sur un même support de 2 photos qui doivent se raconter une histoire.
4: Alors, vous exposez donc ici à Aigues-Mortes et je rappelle que votre expo s'appelle « Safari dans mon jardin » et qu'elle est visible jusqu'au 30 mai.
3: Tout à fait. Alors très certainement, dans quelques jours, je communiquerai quelques dates où je viendrai faire permanence. Si les gens, à cette occasion-là, veulent des explications, je pourrai leur en donner. Très certainement les samedis aussi.
4: Pour cela, eh bien, on peut vous retrouver votre exposition au grand site de France de la Camargue gardoise,
3: oui.
4: À Aigues-Mortes, route du Molle, à Aigues-Mortes. Et pour connaître les activités et les animations, c'est sur www.camarguegardoise.com. Un mot pour la fin ?
3: Alors, pour la fin, je vais vous inciter à aller faire une photo de ma présentation. Et dessus, vous allez trouver mon site et communiquer mon site donc, en le lisant peut-être, pour que les gens puissent voir sur mon site plus de 800 photos d'animaux.
4: Il s'appelle comment, votre site ?
3: Alors, il est développé sur Flickr, F-L-I-C-K-R. Si vous tapez flickr.coustan, vous arrivez, Coustan, C-O-U-S-T-A-N, c'est moi, vous arrivez sur mon site. Mais en allant le photographier, vous pourrez avoir l'ensemble
4: des informations.
3: Voilà, l'ensemble des informations.
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1: Les samedis 25 et dimanche 26 juillet, rendez-vous pour l'édition d'été du festival Colors Festival. Pour cette nouvelle édition d'été du Colors Festival, en accord avec la ville de Carpentras, le festival propose pour la première fois un événement le dimanche avec une programmation en journée, puis en soirée. Comme ces dernières années avec Folamour, Cérone, Cassius, Octavoine ou plus récemment Laurent Garnier, la programmation haute en couleur rythmera ces deux soirées du festival. Vous retrouverez cette année Bon Entendeur, Acide Arabe, Agoria, Benedetto et Farina et beaucoup d'autres artistes que vous pourrez retrouver sur le colorsfestival.fr. L'édition d'été du Colors Festival, c'est les samedis 25 et dimanche 26 juillet du côté de l'Hôtel Dieu de Carpentras, un événement incontournable de l'été.

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2: Il est 9h. Dans quelques secondes, on décroche sur notre partenaire Radio France Internationale pour 10 minutes d'information.

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1: Retour sur Radio Système, c'était les informations délivrées par notre partenaire Radio France Internationale. On continue nos programmes.
2: 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Ton

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1: Bonjour à toutes et à tous, votre bulletin météo de ce vendredi 8 mai. C'est un ciel à moitié nuageux qui vous attend sans précipitation. Côté température, le thermomètre affiche 10 degrés, le vent est calme, il souffle en rafale à 10 km/h. L'après-midi, c'est plutôt du beau temps avec un ciel peu nuageux. Côté température, le thermomètre grimpe, il atteindra jusqu'à 21 degrés avec un ressenti de 28 degrés sous l'influence du soleil. Le vent, quant à lui, va se renforcer pour souffler en rafale à 30 km/h. Aujourd'hui, vendredi 8 mai, c'est l'armistice 1945.

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2: Et aujourd'hui, nous irons du côté de Vauvert avec deux offres d'emploi à pourvoir. L'association Sésame Autisme Occitanie recherche un assistant, assistante, ressources humaines et paix. Vos missions principales rattachées à la direction, vous travaillerez en étroite collaboration avec l'ensemble de l'équipe d'encadrement. Vous encadrerez le recrutement en diffusant les offres et en suivant le processus, l'embauche des salariés, la gestion des paies, ainsi que le suivi du plan de formation des entretiens professionnels. C'est un contrat de travail à durée indéterminée de 35 heures par semaine, travail en journée. Formation Bac plus 3, Bac plus 4 ou équivalent, une expérience de 10 ans sur le même poste est exigée. Et pour poursuivre, toujours du côté de Vauvert, on recherche un chauffeur-livreur, préparateur ou préparatrice de commandes. Pour un domaine viticole, vous serez chargé de la préparation des commandes et de la livraison sur le territoire du Gard, de l'Hérault et des Bouches-du-Rhône. Vous travaillerez du lundi au vendredi en fonction du planning des livraisons avec prise de poste à 7 heures. C'est un contrat de travail à durée déterminée de 4 mois, 35 heures par semaine, travail en journée. Formation CAP, BEP et équivalent chariot automoteur, CACES 3 souhaité. Une expérience de 3 mois en conducteur-livreur est exigée.
3: Si vous souhaitez postuler ou pour toute autre information concernant l'emploi ou la formation, rendez-vous sur pôle-emploi.fr. Ces offres vous ont été proposées par notre partenaire, le Pôle emploi de Vauvert.
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2: Bonjour à toutes et à tous. Aujourd'hui, on va parler environnement, on va parler art. Le spectacle de la nature est toujours beau. Aristote le disait déjà. Mais finalement, la nature n'est-elle pas un art à elle toute seule? Alors, oui. Mais, dans certaines circonstances, elle va être mise en scène pour éclairer sur les dangers que les hommes peuvent lui infliger. L'art a pour but de faire passer des messages. Mais, loin d'être moralisateur, l'art n'est-il pas, par moments, une métaphorisation du monde réel? Aujourd'hui, nous allons nous intéresser à un réalisateur-animateur et à un peintre que vous connaissez sans doute. Le mot « nature » ne vous fait-il pas penser à Gustave Courbet? À ses tableaux où la nature règne en maître, Courbet ne voit pas la nature dans le sens lyrique, mais comme une solidarité entre l'homme et le sol. Un autre artiste peut être évoqué en parlant de ce thème. Il s'agit d'Hayao Miyazaki. Et aujourd'hui, nous allons parler de deux de ses œuvres. La première, Nausicaa de la vallée du vent. Pour faire court, sans dévoiler pour ceux qui ne l'auraient pas vu, l'histoire se passe dans le futur. La civilisation a été détruite par une guerre nucléaire. La forêt est devenue toxique et dangereuse. Les hommes et cette nature sont en dualité. Notre héroïne s'appelle Nausicaa et elle croit en la vie et souhaite que les hommes et la nature cohabitent. Elle va tout faire pour cela. Une autre œuvre que nous allons évoquer aujourd'hui, il s'agit de Princesse Mononoke. C'est un animé très intéressant qui exploite de multiples thèmes, mais l'un reste au cœur de l'intrigue. Ce sont les rapports très conflictuels entre l'humanité, la technologie et la forêt avec ses habitants. S'ajoute à cela une imagination visuelle débordante qui signe l'œuvre de son auteur. Des thématiques reviennent alors dans ces deux animés, comme la volonté de cohabitation, d'entente entre les hommes et la nature, de l'espoir qui ne meurt pas malgré que les conflits aient quand même beaucoup d'ampleur. Tout cela est visible à travers les images. En parlant d'images de visuels, ces deux artistes répondent plus ou moins sur la question « L'être humain est-il maître de la nature ?» Bachelard l'illustrait avec ces mots « Nous comprenons la nature en lui résistant. » Sur ce, je vous laisse en compagnie de Joe Hisashi, plus précisément de ses musiques, qu'il a majoritairement composées pour Hayao Miyazaki.

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2: À l'occasion du vernissage de l'exposition photographique de Claude Coustan ce samedi 11 avril dernier, dans les locaux de la maison du Grand Site de France de la Camargue gardoise à Aiguemort, Claude Coustan nous parle de son exposition nommée « Safari dans mon jardin ». Un nom bien porté car ses macro-photos d'insectes ont été faites dans son jardin, tel un safari. Écoutez-le au micro de Jean-Pierre Gonzalez.
3: Alors Claude Coustan, donc bientôt 78 ans, plus trop jeune, hein, comme je vous disais, et passionné de photographie depuis l'âge de 12 ans où on m'a offert mon premier appareil photo. Mais depuis, j'en ai usé pas mal. Hein. Et le seul que j'ai conservé, c'est le premier. Le premier qui était un Kodak 6-9 petit trou, petite chambre photographique qui permettait de faire des négatifs de 6 cm sur 9. Extraordinaire.
4: Comment êtes-vous venu à exposer vos photos ici, à La Marette, ce lieu labellisé Grand Site de France ?
3: Eh bien, on a un couple d'amis photographes animaliers qui nous ont invités l'an dernier, à pareille époque, à venir voir une exposition d'un monsieur qui avait beaucoup fait de photos sur la Camargue. Et c'est à cette occasion-là qu'on a découvert le site, qui est vraiment un site remarquable, qui rentre bien dans la philosophie qui est la nôtre, à savoir du respect de la nature, de l'intérêt de voir se perdurer une nature réelle et véritable. Et en discutant avec les organisateurs, je leur ai proposé mes séries de photos sur les insectes. Et ils ont été intéressés, de fil en aiguille, nous voilà.
4: Et cette idée de cette exposition et le titre « Safari dans mon jardin », pourquoi ?
3: Alors des safaris, on en a fait quelques-uns, notamment en Afrique. On est allé photographier toute la faune africaine. Et cette idée, quand on se penche sur les insectes dans nos jardins, il faut beaucoup d'attention, ils présentent beaucoup d'intérêt. Et je crois que c'est le même intérêt qui m'a animé vis-à-vis des insectes. Et cette idée de safari, c'est une balade un peu particulière à la recherche d'un peu de ce qu'on ne voit pas.
4: Et dans les insectes, qu'est-ce que c'est qui vous fascine le plus ?
3: Alors je ne suis pas entomologiste, hein. Les insectes, je ne sais pas ce que je photographie et ça me laisse un peu indifférent. Ce qui m'intéresse, c'est de les voir dans leur milieu naturel. Et comme je le dis souvent, ce sont des artistes qui se mettent en scène eux-mêmes. Et donc, c'est vrai qu'il faut leur tourner autour. La macro, c'est difficile, c'est pas facile, on jette 90% des photos que l'on fait, mais le résultat, quand résultat il y a, c'est assez fabuleux.
4: Et quel matériel utilisez-vous pour vos photos, les appareils que vous utilisez ?
3: Alors,
4: l'argentique, le numérique ?
3: Non, là je suis depuis les années 2000, je suis en numérique, j'en ai usé quelques-uns depuis. Et toutes les photos que vous voyez là sont antérieures à mon dernier investissement. Je travaillais avec du Nikon principalement.
4: Qu'est-ce que vous aimeriez que le public retienne après avoir vu vos photos en quittant ce lieu emblématique ?
3: Oh, le public, les gens retiennent ce qu'ils veulent. Mais ce qui m'intéresserait, et j'ai pu en discuter tout à l'heure avec une jeune personne là, qui tient le stand là, toute la semaine. Elle a reçu des classes de gamins, et c'est l'émerveillement des gamins et leur spontanéité dans les questions qu'ils peuvent poser sur des choses qu'ils ne sont pas habitués à voir.
4: D'autres expositions, d'autres photos à créer ou à...
3: Celle-là...
4: À venir.
3: C'est une répétition. Hein. Là, je l'ai déjà exposé plusieurs fois, mais pas avec 32 photos. J'ai exposé avec 13, 14, 15 photos. Et même une année, dans le cadre du festival de Perpignan, Visa pour l'image, la Chambre de commerce lance un concours pour des photos off pendant toute la durée du salon. On ouvre des boutiques et on peut accueillir des photographes. Et là, une année, j'ai été accueilli pour exposer mes photos dans l'OFF de Perpignan. Voilà, alors, dans le futur, là, je fais partie d'un club. Là, on arrête, on vient de décrocher une expo qui a duré 2 mois sur le thème nocturne. Et à la chapelle de Baillarguet de Montferrier, nous venons de décrocher la semaine dernière une expo qui a eu un certain succès sur diptyque, c'est-à-dire la présentation sur un même support de 2 photos qui doivent se raconter une histoire.
4: Alors, vous exposez donc ici à Aigues-Mortes et je rappelle que votre expo s'appelle « Safari dans mon jardin » et qu'elle est visible jusqu'au 30 mai.
3: Tout à fait. Alors très certainement, dans quelques jours, je communiquerai quelques dates où je viendrai faire permanence. Si des gens, à cette occasion-là, veulent des explications, je pourrai leur en donner. Très certainement les samedis aussi.
4: Pour cela, eh bien, on peut vous retrouver votre exposition au grand site de France de la Camargue gardoise,
3: oui.
4: À Aigues-Mortes, route du Molle, à Aigues-Mortes. Et pour connaître les activités et les animations, c'est sur www.camarguegardoise.com. Un mot pour la fin ?
3: Alors, pour la fin, je vais vous inciter à aller faire une photo de ma présentation. Et dessus, vous allez trouver mon site et communiquer mon site donc, en le lisant peut-être, pour que les gens puissent voir sur mon site plus de 800 photos d'animaux.
4: Il s'appelle comment, votre site ?
3: Alors, il est développé sur Flickr, F-L-I-C-K-R. Si vous tapez flickr.coustan, vous arrivez, Coustan, C-O-U-S-T-A-N, c'est moi. Vous arrivez sur mon site, mais... En allant le photographier, vous pourrez avoir l'ensemble
4: des informations.
3: Voilà, l'ensemble des informations.
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1: Les samedis 25 et dimanche 26 juillet, rendez-vous pour l'édition d'été du festival Colors Festival. Pour cette nouvelle édition d'été du Colors Festival, en accord avec la ville de Carpentras, le festival propose pour la première fois un événement le dimanche avec une programmation en journée, puis en soirée. Comme ces dernières années avec Folamour, Cérone, Cassius, Octavoine ou plus récemment Laurent Garnier, la programmation haute en couleur rythmera ces deux soirées du festival. Vous retrouverez cette année Bon Entendeur, Acid Arabe, Agoria, Benedetto et Farina et beaucoup d'autres artistes que vous pourrez retrouver sur le colorsfestival.fr. L'édition d'été du Colors Festival, c'est les samedis 25 et dimanche 26 juillet du côté de l'Hôtel Dieu de Carpentras, un événement incontournable de l'été.

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est 10h. Dans quelques secondes, on décroche sur notre partenaire Radio France Internationale pour 10 minutes d'information.

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0: Retour sur Radio Système, c'était les informations délivrées par notre partenaire Radio France Internationale. On continue nos programmes.
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3: Bonjour à tous, bonjour à toutes et bienvenue sur le 102.9 FM dans l'émission L'invité de la semaine. Aujourd'hui, je suis en compagnie de Sébastien, le directeur des festivals ou du festival Jazz à Junas, Jazz à Vauvert-Vergès cette année et Jazz au Pic Saint-Loup. Alors, je ne l'ai pas dit dans le bon sens, c'est Jazz au Pic Saint-Loup, on commencera par ça. Puis Jazz à Vergès et Jazz à Junas. Bonjour Sébastien.
4: Bonjour.
3: Alors peut-être pour les gens qui ne te connaîtraient pas et qui connaîtraient pas ce festival, il y en a de moins en moins je pense maintenant, parce que ça fait quand même pas mal d'années, alors c'est la 33e édition pour le Jazz à Junas.
4: C'est ça.
3: Et plus de 10 éditions on va dire, enfin même presque 20 pour certaines, pour les autres. C'est des festivals de jazz évidemment, mais est-ce que tu peux peut-être nous présenter rapidement les trois éditions, comme tu veux, ou l'association.
4: L'association porte du même nom, du coup, l'association Jazz à Junas, basée à Junas. Hein, on a un super nom qui veut tout dire. Donc, on organise un festival depuis 33 ans à Junas dans les carrières. Et depuis pas mal d'années maintenant, on avait développé une saison avec plein de concerts sur le territoire gardois, mais pas que, beaucoup de choses dans l'Hérault aussi. Et depuis quelques années, oui, ça passe vite, depuis plus de 10 ans maintenant, pour certains festivals, on nous a appelés au Pic Saint-Loup pour prendre la suite d'un festival qui existait déjà depuis 17 ans et qu'on a repris il y a déjà 8 ans ou 9 ans. Donc Jazz en Pic Saint-Loup, et on avait repris aussi l'histoire à Vauvert, où il y avait les Nuits du Jazz qui ont duré pendant 11 ans, qui était porté par la mairie en direct il y a toutes ces années. Et le directeur de l'école de musique, entre autres, et une personnalité, une association aussi de Nîmes. Et donc, on a repris ça il y a 12 ans. Mais à Vauvert, ça s'arrêtera cette année, puisqu'on va partir sur Vergès pour essayer de sauver cette année qui était déjà terminée en programmation et la communication déjà sortie, puisqu'on a été donc suite aux élections municipales, ce festival, cette édition prévue à Vauvert n'aura pas lieu et est annulée, et donc on s'est replié sur la commune tout proche de chez nous finalement, à Vergès, mais qui est pas très loin de Vauvert non plus aussi. Et donc ces trois festivals qui vont avoir lieu tout le mois de juin jusqu'en juillet pour Junas. Et l'association très dynamique, donc moi j'ai la chance de pouvoir diriger cette structure associative où il y a 100 bénévoles qui viennent nous aider sur les festivals, mais il y a parfois 200, on arrive à être 200 adhérents par an, et on a plein de projets autour de ces festivals, notamment un service éducatif musique. D'ailleurs, on travaille souvent avec Radio Sommière pour ces projets-là, puisqu'on œuvre là autour de Junas, mais pas que, on a aussi des projets dans l'Hérault, mais autour des écoles primaires, des collèges aussi parfois des lycées. Et donc on a tout un programme toute l'année où on invite et on fait venir des musiciens et musiciennes dans les écoles et les établissements scolaires pour monter des projets avec les enfants. Et donc on a ces rendus là aussi sur cette période de mai-juin, où on va avoir des concerts gratuits, souvent à 18h, avec les musiciens professionnels et les élèves des écoles et des structures scolaires avec qui on aura travaillé cette année. Donc c'est vraiment un grand pan aussi de l'association, de pouvoir transmettre et montrer cette musique. Alors plus largement, c'est sûr c'est du jazz, mais plus largement la musique vivante, avec des vrais musiciens qui jouent des vrais instruments à des enfants, à des élèves, pour leur donner le goût, l'envie de soit d'être musicien, ça arrive, soit d'organiser des concerts, d'organiser des rencontres, c'est aussi
3: même juste de découvrir de la musique.
4: C'est ça. Et on a même des jeunes qui sont bénévoles. Alors ils sont de moins en moins jeunes pour certains, mais depuis on a la nouvelle génération qui vient nous aider au festival, sur les festivals, sur les trois, et qui ont des fois entre 12, 15, 16, 17. Après, certains deviennent techniciens son, techniciens lumière, professionnels. Ça nous est arrivé il y a pas si longtemps. Donc on essaie de que ce projet et cette énergie puissent continuer, se transmettre et faire des petits, on sème des graines et on essaie de le faire maintenant au Pic Saint-Loup, notamment avec le premier festival qui aura lieu du 4 au 6 juin.
3: Tout à fait, dans un mois, tout pile.
4: C'est ça.
3: Donc au Pic Saint-Loup, au Triadou, précisément. On va commencer par cette édition. Donc ça commence le 4, ça finit le 6. Et si tu veux un petit peu nous parler de la programmation.
4: Oui, alors on a 3 jours, on va pouvoir déployer beaucoup le jazz français, la nouvelle génération. On s'y attelle depuis pas mal d'années maintenant déjà. Et on se rend compte que ça fonctionne plutôt bien au Pic Saint-Loup. Donc on remercie les partenaires qui sont notamment la communauté de communes du Grand Pic Saint-Loup qui nous soutient pour ce festival. Ça sera la 25e édition cette année, donc un anniversaire, un festival un peu événement. On espère que ça sera une très très belle édition. On commencera par Rémi Panossian le jeudi 4 juin à Assas, puisque c'est au Triadou, on va dire, la grande scène principale, mais on a plein de petites choses autour. Et là, c'est pas une petite chose, puisque c'est un super pianiste issu de la région, alors qu'il joue maintenant plus à l'étranger et en France et au national qu'en région. Donc on est très heureux de le faire revenir sur ses terres. Donc Rémi Panossian et son dernier projet. Ça, c'est le jeudi 4 juin à Assas. On aura le vendredi 5 juin Poets of Forest. Donc c'est un projet en trio et notamment avec Arnaud Dolmen qui est la victoire du jazz cette année victoire du jazz 2025 qu'on est très très heureux de pouvoir accueillir, donc le meilleur batteur du coup puisqu'il est batteur du jazz français aujourd'hui. Donc on est très heureux d'avoir ce projet en trio. On aura en deuxième partie de cette soirée le vendredi Fabrice Martinez Quintet qui lui est un trompettiste très reconnu qui a une super carrière en France et en Europe et qui vient avec un projet assez récent qui est un hommage à Stevie Wonder. Donc là aussi on aime bien montrer du jazz de très très haut niveau mais ouvert sur plein de choses. Et là ça sera l'occasion de découvrir Stevie Wonder autrement puisque Fabrice Martinez est fan de Stevie Wonder depuis très longtemps. Et là on aura un quintet avec un super guitariste d'ailleurs à l'intérieur qui ça va être une soirée assez comment dire rock'n'roll qui va pas mal bouger. Donc on vous attend très nombreux sur cette première soirée au Triadou le vendredi 5 juin. Le samedi, le lendemain, donc on aura plein de choses en journée, hein. J'essaie d'aller assez vite puisqu'on a des concerts gratuits à 18h30 tous les jours. Là, le samedi, la journée commencera à 11h avec Lucie Jaillet en solo, une flûtiste de la région qu'on soutient depuis quelques temps aussi et qui sera à la salle, à la médiathèque municipale Jean Arnal à Saint-Mathieu-de-Tréviers. Donc ça, c'est gratuit. Donc n'hésitez pas à venir découvrir cette formidable flûtiste. Et à 18h30, on aura Frangin, un groupe de la région aussi, accordéon, cuivre, donc un duo électro-guinguette, comme ils aiment le dire. Donc c'est assez sympa aussi et ça permet de pouvoir à la fois écouter de la bonne musique, mais en buvant un coup et en mangeant, puisqu'il y a toute une installation pour pouvoir se restaurer sur place avant les concerts du soir qui seront R.L. Besson, en duo avec Lionel Suarez, donc trompettiste et accordéoniste, un formidable duo, très intime, très beau, des mélodies qui renversent à chaque fois l'auditoire. Et on terminera par un quartet vraiment de très très haut niveau.
0: Le
4: gros du festival. Alors même si Fabrice Martinez et Arnaud Dolmen le vendredi, ça va être assez exceptionnel aussi. Mais c'est vrai qu'on aime bien finir souvent. Et là, c'est le cas cette année. Alors, c'était un peu moins le cas l'année dernière, puisque la grosse soirée était plutôt le vendredi, avec déjà ce musicien qui était dans le quartet Les Égarés l'année dernière. C'est Émile Parisien, qui vient avec son tout nouveau projet qui s'appelle Floating. Et dedans, on retrouve Yaron Herman au piano, qui pourrait lui aussi faire son quartet. D'ailleurs, il a son quartet à son nom et plusieurs projets très, très forts qu'on a pu recevoir il y a quelques années. On retrouve Prabhu Edward, qui est un percussionniste, un joueur de tabla, très, très, très réputé mondialement, réputé d'ailleurs. Et donc, on est très heureux de pouvoir l'accueillir. Et on aura Florent Nissé, à la contrebasse, qui sera présent sur ce projet-là. Donc Floating, à ne pas rater, si vous voulez voir Émile Parisien. L'année dernière, on a vécu déjà une très très belle soirée remplie d'émotions avec Les Égarés dans lequel il était, avec Vincent Péranine notamment.
0: C'était aussi au Pic Saint-Loup en plus.
4: Et c'était aussi au Pic Saint-Loup, donc il commence à connaître les lieux. On l'avait invité avec Vincent Péranine en duo il y a 5-6 ans déjà. Donc voilà, c'est un petit peu notre porte-bonheur au Pic Saint-Loup. Donc on est très très heureux d'avoir ce superbe saxophoniste Émile Parisien avec ce tout nouveau projet qui promet beaucoup. Il y a déjà quelques concerts qui ont pu avoir lieu, donc vous avez quelques extraits sur le net, mais n'hésitez pas à venir, ça va être je pense un grand moment pour conclure ce 25e festival au Pic Saint-Loup.
0: Et bien justement on va s'écouter un extrait en live de cet album Floating, c'est le titre Badra, et à la contrebasse on a Linda May Ann O, qui sera pas là pour le festival, mais ça sera tout aussi bien évidemment. On s'écoute un extrait.

0: Vous êtes toujours dans l'émission L'invité de la semaine où on vous parle du festival. Là, nous vous parlions avec Sébastien, le directeur de Jazz à Junas, du Jazz au Pic Saint-Loup, donc qui aura lieu du 4 au 6 juin. Et là, on écoutait le titre Badra de l'album Floating de Émile Parisien, qui seront présents en quartet le samedi 6 juin à 22h30 pour vous jouer donc ce nouvel album. Je sais pas, est-ce que tu as quelque chose à dire sur ce qu'on vient de s'écouter?
1: Ah bah, ça va être un grand moment, ça c'est sûr. Chaque fois qu'on fait écouter, on a commencé à écouter ça en octobre-novembre, qu'il y avait déjà des petits extraits qu'on pouvait se mettre sous la dent. Et voilà, à chaque fois, ça va être un grand succès. C'est surtout de les voir en vrai, puisque du coup, le projet, bien évidemment, depuis grossit, grandit, s'étoffe, et donc ça va être un grand moment. Il y a Ron Herrmann au piano, il fait partie lui aussi des références en Europe depuis pas mal d'années. Donc les avoir Émile Parisien et Ron Herrmann sur un projet, c'est déjà énorme. Et en plus, ils sont en quartet avec deux musiciens qui vont les accompagner, qui vont rajouter encore du niveau et de l'ouverture. Donc ça va être un beau final, on attend ça avec impatience. Juste dire peut-être aux gens que les prix au Triadou, enfin au Festival Jazz en Pic Saint-Loup, Jazz à Vergès ou Jazz à Junas sont les mêmes, à part les passes qui changent forcément, puisqu'à Junas on a quatre soirées, mais pour le Pic Saint-Loup, un pass de deux soirs qui sera donc pour le vendredi et pour le samedi à 60€. Donc si vous voulez voir les quatre concerts qu'on a cités et les concerts gratuits bien évidemment à 18h30 aussi et le concert en journée, il y a un pass 3 jours si vous voulez aussi venir dès le jeudi voir Rémi Panossian, donc là qui est à 75€. Sinon la soirée du jeudi 4 à ça c'est à 20€ pour voir Rémi Panossian à la salle des Crouzets. Et c'est tout ça gratuit pour les moins de 16 ans, donc ça aussi sur les trois festivals. Et donc pour vous dire un peu les tarifs, sur Junas c'est 35€ aussi par soir, sur Jazz à Vergès ça sera aussi 35€ par soir. Voilà, on a essayé de, fait quelques années qu'on a harmonisé tout ça, puisque on essaie de construire quelque chose aussi pour que ce soit assez facile et pas trop compliqué, voilà, pour que les gens s'y retrouvent et que ce soit simple et pas trop cher. Donc merci aux partenaires et aux collectivités qui nous soutiennent pour que justement les prix restent accessibles à tous.
0: Je vois, il y a écrit concert accessible aux personnes malentendantes.
1: Oui, tout à fait.
0: En général, c'est possible qu'on voit des personnes qui signent pendant les concerts avec du chant.
1: Ouais, alors là, c'est
0: mais là, du coup, non, vu qu'il n'y a pas de chant, comment
1: on fait? C'est différent. Malentendante, c'est par rapport aux gens qui ont des appareils auditifs. Et en fait, quand ils viennent souvent dans des concerts, c'est inaudible pour eux. Et là, on a une boucle magnétique depuis 3 ans, on fait ça. Et donc, qui entoure, en fait, les gens ne le voient pas, mais qui entoure les spectateurs. Et pour que ceux qui ont des appareils auditifs, une histoire de fréquence, d'ondes, etc., que ça puisse, qu'ils puissent bien entendre sans enlever. Souvent, ils enlèvent l'appareil auditif parce que ça fait un souci. Là, non. Là, pour le coup, ils le gardent. Et du coup, tout est géré pour que ce soit, que ça leur fasse pas mal aux oreilles, etc., etc. Donc,
0: incroyable.
1: On fait ça depuis 3 ans.
0: Ouais. Ok, trop cool. on continue avec le deuxième événement. C'est donc le Jazz à Vergès pour cette année, les 25 et 26 juin avec.
1: Aussi, c'est 27 juin.
0: J'ai dit 26 et 27 juin, pardon. Donc là, avec notamment Eric Truffaz et Yun Sun Na, qui a été déjà venu.

0: Nous aussi au festival.
1: C'est ça. Donc, on est très heureux de pouvoir réinviter Yun Sunna, Eric Rufas aussi. Ce sont deux musiciens, deux artistes qu'on aime beaucoup, qui ont une grande histoire avec nous. Et là, ils ont des nouveaux projets. Donc, on avait décidé de les inviter à Vauvert, donc, puisqu'on a, ça fait un peu plus d'un an qu'on travaille sur cette programmation, notamment pour inviter le projet d'Eric Truffaz avec Antonio Lisana, qui est un nouveau projet, mais qui est un projet assez copieux, puisqu'ils sont 8 sur scène, avec une tournée internationale dans tous les plus gros festivals de jazz, là, cet été. Donc, voilà, pour caler ça, ça a été très, très, en amont, en fait, on a été obligé de le faire très, très, très tôt, pour être sûr de pouvoir les avoir. Et donc, pour parler peut-être déjà des deux soirées, le vendredi, on attaquera donc avec une musicienne aussi, une chanteuse qu'on aime beaucoup, qui est Célia Camini, puisqu'on aura la chance aussi sur ce festival cette année d'avoir un partenaire fort pour nous, qui est la Spedidam. Et donc, on aura des artistes dits talents Spedidam cette année, qui ont été sélectionnés par cet organisme qui nous soutient par ailleurs depuis pas mal d'années aussi, depuis très longtemps. Et là, on met ces artistes encore plus en avant, en les programmant directement. Donc ça sera le cas de Célia Camini, donc en quintette, qu'on retrouvera en première partie donc, de Yun Sunna. On fait rarement ça, mais voilà, je le dis parce que c'est l'occasion. On aura une soirée avec deux chanteuses qui vont s'enchaîner. Donc c'est aussi voilà, ceux qui aiment les belles voix, jazz et soul, parce que Célia est quand même aussi là-dedans. N'hésitez pas à venir voir une soirée où il y a deux, on va dire Yun Sunna qui est une artiste où la carrière est plus que confirmée, et Célia Camini qui est l'artiste française, pareil, victoire du jazz cette année, de meilleure artiste vocale, et donc qui est l'artiste française qui monte et qui est en train d'être très très reconnue par le monde du jazz. Donc voilà, on est très heureux de pouvoir avoir ces deux grandes chanteuses ce soir-là, d'autant que Yun Sunna sera en duo avec un autre musicien qui est un peu le parrain, qui est un peu l'ami de Jazz Ajuna, c'est Boyan Z, donc au piano, piano et Fender Rhodes. Donc on a une grande histoire avec Boyan. Le festival Jazz Ajuna l'année dernière avait mis à l'honneur la Serbie. Et donc Boyan est en quelque sorte notre parrain, puisque il est serbe d'origine, et d'ailleurs il est encore serbe, il a la double nationalité française et serbe. Il vit d'ailleurs quelques mois de l'année encore. Et voilà, donc on aura pas mal d'émotions à la fois artistiques et humaines avec tous ces musiciens et musiciennes qui vont venir sur le vendredi, notamment à Vergès, dans la salle Vergès Espace. Donc ça sera à partir de 21h. Et le lendemain, on va terminer ce festival. Alors il y aura un concert dans le village, sur la place de la République, avec un duo qu'on soutient en résidence de création cette année, qui est Super Pêche, duo saxophone violoncelle, donc là aussi à ne pas rater. On les a présentés à Nîmes il y a quelques semaines au Petit Théâtre de la Placette, et ça a été un super moment. Donc ça sera à 11h à Vergès, dans le village, gratuit. Et à 21h, dans la salle, on retrouvera là aussi une artiste Spedidam qui est plutôt dans les musiques du monde. Alors certains vont peut-être la connaître, c'est Jo Bell, donc qui est une chanteuse là aussi, guitariste. On est plutôt dans le folk, blues, jazz. Donc c'est très très très très, très fort aussi, et un très beau groupe, un quintet avec batterie, percussion, etc. Ça va être vraiment vraiment très très beau. Donc c'est une artiste Spedidam, donc voilà, elle sera mise en avant aussi par rapport à ça. Et en deuxième partie, on aura donc Eric Truffaz, qui a décidé il y a quelques temps, il y a plus d'un an, de former une nouvelle formation avec un groupe qu'il a rencontré, qu'il a vu sur scène, porté par Antonio Lisana, un saxophoniste espagnol et aussi chanteur de flamenco. Il est assez d'ailleurs impressionnant à entendre et à voir sur scène. Et donc il leur a proposé de recréer, en tout cas de faire un hommage à Miles Davis avec le New Sketches of Spain. Et donc on retrouve sur scène ce groupe espagnol, Eric Truffaz, jeune groupe espagnol, d'ailleurs ils sont assez jeunes à la batterie, et aux guitares et à la basse, et Eric Truffaz avec eux. Une danseuse de flamenca aussi qui sera présente sur scène. Et c'est un projet que j'ai eu la chance de pouvoir découvrir presque en avant-première, en tout cas un des premiers concerts qu'ils ont fait en France. Donc c'était tout début janvier dernier. Et c'était juste monstrueux, vraiment. Je ne sais pas quel mot dire. Et c'était tout frais, puisqu'ils avaient juste fait un concert à Cadix juste avant en Espagne. C'est un super projet, donc je pense qu'on va en entendre parler, puisqu'ils vont faire toutes les scènes de France, comme je disais, des gros festivals à Vienne, à Marciac, etc. Donc voilà, à ne pas rater. On est très heureux de pouvoir rebondir à Vergès pour pouvoir sauver cette édition prévue initialement à Vauvert et surtout sauver l'association puisqu'on était engagé. Donc c'était assez, voilà, c'est assez compliqué pour nous de vous en douter, d'annuler un festival et d'en faire un autre ailleurs. Mais voilà, on remercie les techniciens, les musiciens qui ont vraiment qui jouent le jeu. Donc tout le monde, on a revu notre copie hein, puisque de le faire. Faire ce festival en salle, c'est surtout pour faire des économies techniques notamment, mais pas que. Et donc du coup, on va pouvoir faire ce festival avec ben, moins de moyens, mais un soutien fort de la part de la mairie pour nous inviter à occuper cet espace Vergès pendant 2 jours. Et donc voilà, les musiciens, les techniciens, tous les partenaires ont fait un effort pour pouvoir ben, maintenir à flot ce festival. Et par-delà même l'association pour qu'on puisse tenir cette année 2026.
0: Je propose qu'on écoute. Alors on était parti sur Youssouna.
1: Oui, tout à fait.
0: Mais moi j'aimerais bien quand même qu'on écoute un extrait de New Sketches of Spain de Eric Truffaz et Antonio Lizana.
1: Ben, allons-y.
0: Parce que il y a quelque chose d'assez particulier et je pense que ça peut plaire aux auditrices et aux auditeurs. On s'écoute.
1: Allons-y.
0: Un extrait du live à Cadix.

0: Voilà, on a pu voir un peu le côté très jazz là qu'on vient d'entendre là juste à l'instant, et avant Antonio Lizana qui va chanter du flamenco, et on a une danseuse sur scène aussi, donc que vous pourrez retrouver avec Eric Truffaz pour ce projet New Sketch of Spain au Jazz à Vergès le 27 juin le soir, donc pour ce deux événements organisé par le Jazz à Junas et avec Sébastien qui est toujours avec nous. Maintenant on va arriver au Jazz à Junas qui aura lieu du 22 au 25 juillet prochain ici juste à côté de Sommières à Junas. Donc il y en a vraiment ça joue tout le temps hein.
1: C'est ça.
0: Il y a des stages, il y en a pour les grands, pour les petits.
1: Exactement.
0: Ça commence à 18h, il y a des spectacles gratuits, enfin des concerts gratuits, du duo, du quartet, vraiment beaucoup de choses.
1: Tout à fait, donc ça va être compliqué de vous faire un résumé de tout ça en quelques mots, mais cette année, pour la 33e édition de ce festival, on ne déroge pas notre règle instaurée, inventée en 1994, où le premier festival Jazz à Junas avait une thématique de rencontre avec un pays d'Europe. C'était une rencontre avec la Lituanie. Cette année, c'est avec la Pologne. Et donc, on est très heureux de pouvoir inviter tous ces artistes polonais où on va retrouver là aussi un petit peu ce qu'on aime bien montrer, plusieurs univers différents, plusieurs instruments différents et aussi un mélange de générations. On aura notamment, par exemple, le trio de Marcin Wasilewski, qui était à la base un quartet avec la star, une des stars en tout cas du jazz il y a quelques années, puisqu'il est décédé maintenant, qui était Tomasz Tanko. Et donc c'est ce trio-là qui continue son aventure, en tout cas Marcin Wasilewski, qui était le pianiste de ce groupe-là, continue un peu la tradition instaurée et imaginée par Tomasz Tanko il y a quelques années. Et donc on aura la chance de l'avoir en France parce qu'il est très très peu vu sur notre territoire. Donc c'est vraiment, voilà, ça va être un trio vraiment magnifique à redécouvrir pour ceux qui ne le connaîtraient pas. On aura aussi musicien plus jeune, peut-être du coup un peu plus méconnu, qui est Adam Baldic en quartet, mais il est très très connu pour le coup des musiciens internationaux et européens, puisqu'on l'aura d'ailleurs sur ce projet-là, un quartet complètement européen. Il y aura un pianiste suédois qui est Jacob Carlson, il y aura un contrebassiste français qu'on connaît bien qui est Michel Benita, qu'on sera très heureux de retrouver sur ce projet-là, et on aura un bandoneiste qu'on adore à Junas, qui est Daniele Di Bonaventura, qui avait fait un solo au Temple il y a quelques années notamment, qu'on a eu avec Paolo Fresu plusieurs fois. Donc voilà un peu, petit peu pour les Polonais. Il y aura
0: un bandoneiste, quelqu'un qui fait du
1: bandoneon. Ouais, tout à fait.
0: Ok.
1: C'est une espèce d'accordéon plus petit, okay. Un instrument plus traditionnel encore que l'accordéon, qu'il y a beaucoup notamment en Italie ou en Sardaigne. Daniele Di Bonaventura est un des plus grands représentants de cet instrument. Michel Portal, saxophoniste, en jouait aussi et était très reconnu pour maîtriser cet instrument-là. Donc ça amène aussi un côté fort, vibrant dans ces morceaux. Donc on est très très heureux de retrouver Daniele ce soir-là. Pour terminer sur les artistes polonais, on aura Motion Trio, qui est un trio d'accordéon. Alors voilà, un instrument aussi à nouveau mis à l'honneur. On est tombé amoureux de ce trio-là quand on les a découverts. Ils sont très connus, très reconnus en Pologne et en Europe centrale, même beaucoup moins en France, bien évidemment. Même si les accordéonistes français qu'on connaît, quand on leur a parlé de la Pologne, ils nous ont cité Motion Trio. Donc à ne pas rater, on va être sur un trio assez fou entre jazz, rock, musique trad. Ça va faire lever les foules, on pense, dans les carrières le vendredi 24. Et on accueillera un autre groupe emblématique polonais qui est Pink Floyd. Comme son nom l'indique, un peu de punk, un peu de Freud, mais en tout cas entre rock, jazz, impro, et un groupe qui a une grande histoire aussi en Europe centrale et en Pologne, qui a existé il y a pas mal d'années, qui s'est arrêté et qui a repris là il y a quelques années. Et donc voilà, on est très heureux de pouvoir. On conclura d'ailleurs avec Pink Floyd le samedi 25 c'est pour conclure cette édition autour de la Pologne.
0: Mais pour quand tu comme ça, je te laisse reprendre ton souffle.
1: Ouais,
0: quand tu Quand vous mettez un pays à l'honneur comme ça, c'est quoi? Vous tapez jazz, le nom du pays, vous cherchez plein de trucs, vous demandez des conseils, vous allez dans le pays, vous...
1: C'est un peu tout ça. Alors malheureusement, on n'a pas trop les moyens d'aller dans les pays, mais on écoute beaucoup, on regarde beaucoup sur Internet aussi, on a déjà plein d'affinités avec certains musiciens qu'on connaît déjà, mais voilà, on pense peut-être pas à leur pays dès maintenant. Et puis il y a plein de rencontres aussi qu'on a fait par le passé, hein, où il y avait des musiciens qui étaient de certains pays, mais qui ont joué avec d'autres Français ou avec d'autres musiciens européens qu'on a pu inviter. Et donc c'est tout ça, c'est un mix de tout ça, et on suit aussi quand même, on essaie de mettre en avant ce qui s'y passe aussi là, notamment cette année en Pologne. Et c'est pour ça que Adam Baldic est là, c'est qu'il est en train de prendre une grande place au niveau du jazz français, du jazz polonais en Pologne, par ses rencontres, par ses projets qui montent. On a vu par exemple Paolo Frizzo, qu'on connaît bien, a déjà joué avec lui sur des albums, il a joué avec d'autres musiciens. Voilà. En fait, on essaie de suivre un petit peu l'actualité. Alors, bien, on ne peut pas être exhaustif, hein, forcément. Sur 4 soirées, on ne peut pas inviter tout le jazz polonais cette année. En tout cas, peut-être on y retournera, on ne sait pas, mais on l'a eu fait par le passé avec d'autres pays. Mais en tout cas, voilà, on essaie d'à la fois suivre l'actualité, avoir des musiciens un peu emblématiques du pays, bien évidemment, et surtout faire de la découverte, puisque c'est ce qui nous motive depuis toujours, faire découvrir ces musiciens qui ont un très grand talent, et comme je le disais, jouent très peu, voire jamais en France. Et certains vont faire peut-être leur premier concert. Alors, cette année, c'est un peu moins vrai que l'année dernière avec la Serbie. Mais par exemple, l'année dernière, avec la Serbie, il y avait sur tous les groupes qu'on a invités, la majorité n'avait jamais joué en France. Donc, on est aussi, voilà, on est aussi là pour ça, et on a envie de faire découvrir ces grands talents à notre public français.
0: Mais il y a certains pays que vous avez fait plusieurs fois, du coup.
1: Oui, il y a des régions d'Europe, par exemple, quand on a fait la Scandinavie, on a fait aussi la Norvège. Donc, on a fait plusieurs fois, on va dire, la même région. On est sorti de l'Europe aussi. On a invité des musiciens des villes comme New York, Chicago, etc., aux États-Unis. Donc voilà, on est libre de faire un peu ce qu'on veut, et c'est ça qui est intéressant aussi.
0: Et comment vous choisissez? C'est au feeling?
1: Non, pas que. C'est aussi, on attend toujours que l'édition... par exemple, là, la Pologne va se dérouler cette année, cet été. On n'a pas du tout en tête le pays de l'année prochaine. On veut que l'édition se passe. On voit les énergies en termes de sonorité, de ressenti par rapport à ce festival, pour voir si on poursuit dans ce ressenti-là, ou si au contraire, on va dans une opposition de style, avec des choses peut-être plus rock, plus planantes, ça dépend. Ça dépend les festivals. Mais voilà, donc on essaie de faire un mix de tout ça. Et bon, bien évidemment, là, j'ai cité 4 groupes polonais. Il y aura beaucoup, beaucoup d'autres groupes français ou européens dans ce festival. Et il y aura beaucoup de groupes régionaux aussi qu'on défend. Donc voilà, on va dire que la représentativité de la Pologne, ça sera un tiers en gros du festival. Et après, autour de ça, on défend toujours les projets régionaux comme Prima Canta, qu'on m'a invité, comme le duo Brady, qui est un projet national qu'on défend avec AJC. On va retrouver, vous l'avez dit, des stagiaires, etc. On aura la chance aussi cette année, une petite surprise de dernière minute qu'on a rajoutée sur la plaquette avec la présence de Daniel Humer, batteur internationalement reconnu, qui est un petit peu aussi un ami, un parrain de l'association, puisque les vitraux du temple de Junas ont été faits et réalisés par Daniel Humer, qui est aussi un peintre reconnu par ailleurs. Donc on a la chance d'avoir ce double talent, batteur et peintre. Et donc il jouera, puisqu'on n'a jamais pu l'inviter encore, au temple de Junas à 18h le samedi. Donc voilà, une grosse, grosse journée le samedi. Donc n'hésitez pas à venir, à regarder la plaquette, puisque ça démarrera dès 11h aussi avec un concert en duo au temple. Que vous dire, on aura pas mal de talents français.
0: Une exposition aussi.
1: Voilà, une exposition aussi qu'on mène en partenariat avec la ville de Sommières. Donc c'est une exposition d'une artiste polonaise vivant un aigle morte, donc qui sera représentée à la chapelle de Sommières cet été. Donc il y aura pendant une semaine, du 22 au 25, des toiles et des œuvres à Junas au temple. On aura la chance d'avoir des talents français comme Marion Rampal, comme Anne Passeo, comme Léon Fall. Donc là pareil, la nouvelle génération, on va dire, du jazz français, qu'elle soit chanteuse, batteuse, saxophoniste, etc. Donc voilà, un vrai, vrai... d'ailleurs, on a devant nos yeux la plaquette du festival. C'est vrai qu'elle est très, très remplie. Donc n'hésitez pas à demander les renseignements aussi sur notre site et sur notre téléphone. Mais voilà, on aura beaucoup, beaucoup de choses. Et on aura, mais on va en parler peut-être un peu après, on aura une grande star aussi au milieu de cette programmation qui conclura... en première partie, en tout cas, qui conclura pas tout à fait, mais qui sera le dernier soir. On a la chance de pouvoir accueillir Avishai Cohen en trio, avec son tout dernier album qui est pas encore sorti d'ailleurs à l'heure où on se parle, qui sortira le 29 mai, donc ça s'appelle Eternal Child. Et voilà, et pour nous aussi c'est la reconnaissance aussi par ces grands musiciens internationaux de ce festival. Il est déjà venu à Junas en 2019 pour sa dernière venue, et ça avait été une rencontre humaine forte entre lui et nous déjà, mais surtout entre lui et le public dans les carrières, où il a fait un concert énorme, pris par le public qu'il attendait forcément, et par le lieu, par l'ambiance qu'il y avait. Et je ne vais pas tout vous raconter, mais voilà, j'ai plein d'anecdotes. Il est parti très très très très très tard des carrières, ce qu'il ne fait jamais en général. Il joue et voilà, il a tellement de concerts, de tournées, et puis il se préserve le plus possible. Chez nous, il ne s'est pas préservé du tout. Après le concert, il est resté très tard dans la nuit avec les bénévoles.
0: Pour jouer ? Non,
1: pour parler, pour discuter avec les bénévoles tout au long de la nuit, à la surprise de ses agents et managers qui étaient là aussi. C'était un grand moment, et comme quoi on sait qu'à Junas, les carrières, l'ambiance, les bénévoles, il y a quelque chose d'un petit peu à part qui se passe.
0: C'est ça, d'être dans les carrières.
1: Il était tellement content, je pense, aussi du concert qu'il a pu donner ce soir-là au public, qu'il était vraiment sur notre planète, et ça a été un grand moment. Donc on conclura ce festival avec à nouveau Avishai Cohen en trio pour son tout nouveau projet, tout nouvel album qui sort là bientôt.
0: Comme on l'a dit, il y a aussi des stages, il y a plein de choses. Si on veut s'inscrire, est-ce qu'il reste des places ?
1: Oui, alors on a notamment un stage qui nous tient beaucoup à cœur et qu'on porte depuis pas mal d'années maintenant, qui est le Mino Jazz Gang, donc qui est là pour les plus petits, donc pour les 6 à 16 ans, encadré par 5 musiciens et musiciennes. Alors il y a des gens que vous connaissez, il y a Zob donc au slam, il y a Guillaume Séguron la contrebasse, Samuel Sivin la batterie, Elsa Skapicki guitare, il y aura Thierry Daudet cette année, un petit changement à la trompette. Donc il y a trois formules, musique impro, slam, etc. Donc n'hésitez pas à nous appeler au 04 66 80 30 27 ou par mail à contact@jazzajunas.fr pour qu'on vous donne plein d'infos. Mais la formule n'a pas trop changé, on est sur un tarif inchangé depuis pas mal d'années. Et donc toute la semaine, en tout cas les 4 jours du festival, les enfants vont pouvoir travailler toute la journée avec ces musiciens, et à la fin, le samedi à 18h, alors ça sera à 19h cette année, ils donneront un concert, un peu comme on fait sur la saison avec les petits loups du jazz et de Jazz à Junas notamment. Ils feront un concert avec les musiciens professionnels avec eux pendant 3 quarts d'heure, 1 heure, donc sur la scène de la Place de l'Avenir à Junas. Donc chaque fois là aussi un grand moment entre émotion, partage et de voir ses enfants jouer à ce niveau-là, partager, improviser. C'est toujours un plaisir, et un petit peu l'image aussi de ce festival à Junas.
0: Si on veut retrouver toutes ces informations, on peut les trouver évidemment sur le site internet de Jazz à Junas.
1: C'est ça, www.jazzajunas.fr
0: tout simplement. Pour avoir toutes les infos par rapport aussi à la billetterie, alors on en a déjà parlé avant, mais pour le Jazz à Junas, c'est pour les soirées, c'est 35€. Le pass 4 jours du 22 au 25, c'est 100€. Et après, pour les concerts à 18h, c'est gratuit. Les moins de 16 ans, c'est gratuit.
1: C'est ça.
0: Pour aussi faire découvrir de la musique. Alors, les concerts, c'est dans le village ?
1: Alors, les concerts à 18h sont sur la Place de l'Avenir ou au Temple, dans le village. Et les concerts à 21h sont dans les carrières, qui est le lieu aussi, qui fait partie de la réussite de ce festival, bien évidemment. On a un lieu extraordinaire à Junas. Et on essaie de le mettre le mieux possible en avant depuis 33 ans. Et donc venez, si vous ne connaissez pas, et c'est ce qu'on essaie de défendre aussi, si vous ne connaissez pas les groupes, sachez qu'ils vont être de très très bonne qualité.
0: Oui, ça c'est...
1: Mais en tout cas, même si vous ne connaissez pas, n'hésitez pas à venir, puisque dans les carrières, on peut boire un coup, on peut manger, il y a des viticulteurs qui sont sur place, donc de toute façon, vous passerez un bon moment. Et en plus, il y a des chances que vous aimiez la musique qui va s'y jouer. Donc c'est...
0: Et il y en a pour tous les goûts, comme on l'a dit, hein, on n'a pas eu le temps de tout passer, évidemment, mais Anne Passeo qui est un peu plus à la croisée de plein de styles différents, un peu de la pop, un peu de la musique électronique.
1: On va être sur un projet un peu électro, un peu pop, avec son tout dernier projet qui s'appelle Atlantis, qui est vraiment une perle, un superbe album. Donc n'hésitez pas à venir découvrir, redécouvrir cet artiste. Léon Fall, qui est peut-être aussi un peu moins connu, mais pareil, des jeunes musiciens français avec une énergie très rock, un saxophoniste, un leader, donc il y a Léon Fall. Mais c'est vraiment ce qu'ils font, c'est ces musiciens-là qui font l'actualité du jazz français aujourd'hui depuis quelques temps, et on espère qu'ils vont faire longtemps l'actualité du jazz français et européen. Et donc voilà, on est très heureux de les avoir à Juna cette année.
0: Très bien. Et voilà, si vous voulez voir tous les artistes, hein, allez voir sur internet, écoutez un petit peu à droite à gauche. Dans tous les cas, vous savez que vous passerez un bon moment, et au moins ça vous permettra de venir découvrir les carrières sous un autre, enfin d'une autre manière. Et oui, si vous avez jamais eu l'occasion d'aller aux carrières, bah voilà, c'est un bon moyen de les découvrir. Merci Sébastien d'être venu. On va se quitter en musique. On a parlé du dernier album de Avishai Cohen, qui est Eternal Child, qui sortira le 29. Nous, on va s'écouter le titre Lucky. Je sais pas si t'as un dernier mot.
1: Merci à vous, merci aux partenaires aussi, puisque là aussi on a le soutien de l'État, de la région, du département et de la communauté de communes et de la ville de Junas pour réaliser tout ça, et d'autres partenaires aussi nationaux. Et surtout merci au public et aux spectateurs de venir nous voir, à la fois, comme on l'a dit, pour les carrières, mais aussi pour ce qu'on défend, et pour venir découvrir des choses, puisque voilà, il y a d'autres associations, hein, comme nous, qui travaillons avec beaucoup de bénévoles et qui essayons de montrer des choses qui passent pas à la télé, des choses qui ont besoin de public et d'énergie pour pouvoir continuer à exister. Là, je parle de l'intermittence et de tous les musiciens et musiciennes dont c'est leur métier. Et donc, voilà, merci à eux de nous soutenir chaque fois, de nous suivre et de venir nombreux, on l'espère encore, cette année, dans les carrières et à Junas.
0: Et bah, sur ces très belles paroles, on se quitte avec le titre Lucky d'Avishai Cohen. Chers auditrices, chers auditeurs, à très bientôt. Au revoir.

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2: À l'occasion du vernissage de l'exposition photographique de Claude Coustan ce samedi 11 avril dernier, dans les locaux de la maison du Grand Site de France de la Camargue Gardoise à Aiguemort, Claude Coustan nous parle de son exposition nommée Safari dans mon jardin, un nom bien porté car ses macro-photos d'insectes ont été faites dans son jardin, tel un safari. Écoutez-le au micro de Jean-Pierre Gonzalez.
3: Alors Claude Coustan, donc, bientôt 78 ans, plus trop jeune, hein, comme je vous disais, et passionné de photographie depuis l'âge de 12 ans où on m'a offert mon premier appareil photo. Mais depuis, ben, j'en ai usé pas mal. Hein. Et le seul que j'ai conservé, ben, c'est le premier. Le premier qui était un Kodak 6-9 petit trou, petite chambre photographique qui permettait de faire des négatifs de 6 cm sur 9. Extraordinaire.
4: Comment êtes-vous venu à exposer vos photos ici, à la Marette, ce lieu labellisé Grand Site de France ?
3: Eh bien, on a un couple d'amis photographes animaliers qui nous ont invités l'an dernier, à pareille époque, à venir voir une exposition d'un monsieur qui avait beaucoup fait de photos sur la Camargue. Et c'est à cette occasion-là qu'on a découvert le site, qui est vraiment un site remarquable, qui rentre bien dans la philosophie qui est la nôtre, à savoir du respect de la nature, de l'intérêt de voir se perdurer une nature réelle et véritable. Et en discutant avec les organisateurs, je leur ai proposé mes séries de photos sur les insectes. Et ils ont été intéressés, de fil en aiguille, nous voilà.
4: Et cette idée de cette exposition et le titre « Safari dans mon jardin », pourquoi ?
3: Alors des safaris, on en a fait quelques-uns, notamment en Afrique. On est allé photographier toute la faune africaine. Et cette idée, quand on se penche sur les insectes dans nos jardins, il faut beaucoup d'attention, ils présentent beaucoup d'intérêt. Et je crois que c'est le même intérêt qui m'a animé vis-à-vis des insectes. Et cette idée de safari, c'est une balade un peu particulière à la recherche d'un peu de ce qu'on ne voit pas.
4: Et dans les insectes, qu'est-ce que c'est qui vous fascine le plus ?
3: Alors je suis pas entomologiste, hein. Les insectes, je ne sais pas ce que je photographie et ça me laisse un peu indifférent. Ce qui m'intéresse, c'est de les voir dans leur milieu naturel. Et comme je le dis souvent, ce sont des artistes qui se mettent en scène eux-mêmes. Et donc, c'est vrai qu'il faut leur tourner autour. La macro, c'est difficile, c'est pas facile, on jette 90% des photos que l'on fait, mais le résultat, quand résultat il y a, c'est assez fabuleux.
4: Et quel matériel utilisez-vous pour vos photos, les appareils que vous utilisez ?
3: Alors,
4: l'argentique, le numérique ?
3: Non, là je suis depuis les années 2000, je suis en numérique, j'en ai usé quelques-uns depuis. Et toutes les photos que vous voyez là sont antérieures à mon dernier investissement. Je travaillais avec du Nikon principalement.
4: Qu'est-ce que vous aimeriez que le public retienne après avoir vu vos photos en quittant ce lieu emblématique ?
3: Oh ben le public, les gens retiennent ce qu'ils veulent. Mais ce qui m'intéresserait, et j'ai pu en discuter tout à l'heure avec une jeune personne là, qui tient le stand là, toute la semaine. Elle a reçu des classes de gamins, et c'est l'émerveillement des gamins et leur spontanéité dans les questions qu'ils peuvent poser sur des choses qu'ils ne sont pas habitués à voir.
4: D'autres expositions, d'autres photos à créer ou à...
3: Celle-là...
4: À venir.
3: C'est une répétition. Hein. Là, je l'ai déjà exposé plusieurs fois, mais pas avec 32 photos. Je l'ai exposé avec 13, 14, 15 photos. Et même une année, dans le cadre du festival de Perpignan, Visa pour l'image, la Chambre de commerce lance un...

0: nocturne. Et à la chapelle de Baillarguet de Montferrier, nous venons de décrocher la semaine dernière une expo qui a eu un certain succès sur diptyque, c'est-à-dire la présentation sur un même support de deux photos qui doivent se raconter une histoire.
1: Alors, vous exposez donc ici à Aigues-Mortes et je rappelle que votre expo s'appelle Safari dans mon jardin et qu'elle est visible jusqu'au
2: 30 mai.
0: Tout à fait. Alors très certainement, dans quelques jours, je communiquerai quelques dates où je viendrai faire permanence. Si des gens à cette occasion-là veulent des explications, je pourrai leur en donner. Très certainement les samedis aussi.
1: Pour cela, eh bien, on peut vous retrouver votre exposition au grand site de France de la Camargue gardoise,
0: Oui.
1: à Aigues-Mortes, route du Mol à Aigues-Mortes. Et pour connaître les activités et les animations, c'est sur www.camarguegardoise.com. Un mot pour la fin?
0: Alors, pour la fin, je vais vous inciter à aller faire une photo de ma présentation. Et dessus, vous allez trouver mon site et communiquer mon site en le lisant peut-être, pour que les gens puissent voir sur mon site plus de 800 photos d'animaux.
1: Il s'appelle comment, votre site?
0: Alors, il est développé sur Flickr, Flickr. Si vous tapez flickr.coustan, vous arrivez, Coustan, Coustan, c'est moi, vous arrivez sur mon site. Mais en allant le photographier, vous pourrez avoir
1: des informations.
0: Voilà, l'ensemble des informations.
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7: 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En première partie, le public découvrira Aylisha, jeune artiste, auteur, compositrice, interprète. Une matinée musicale ouverte à tous. Cet événement s'inscrit dans la saison artistique de l'école intercommunale de musique et vous donne donc rendez-vous le dimanche 17 mai à partir de 10h45 avec Les Visages de l'amour, voyage au cœur des grandes aires d'opéra, la prochaine matinée musicale de l'école intercommunale proposée par l'école intercommunale de musique de Petite Camargue. 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
2: La communauté de communes de Petite Camargue recrute des agents d'animation, hommes ou femmes, pour l'année scolaire 2025-2026. Vos missions principales: veiller à la sécurité et au bien-être des enfants, mise en œuvre du projet pédagogique, proposer des animations adaptées au rythme et besoins des enfants, encadrer le temps du repas et sensibiliser au goût et au gaspillage alimentaire. C'est un contrat de travail à durée déterminée de 9 heures par semaine du 1er septembre 2025 au 31 août 2026. Formation souhaitée: BAFA, CAP Petite Enfance, BEP Carrière Sanitaire et Sociale. Les candidatures sont à adresser à marion.perez-jacquier@cc-petitecamargue.fr, mais également recrutement@cc-petitecamargue.fr. Renseignements complémentaires au 06 76 75 04 35.
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On continue nos programmes.

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2: Et aujourd'hui, nous irons du côté de Vauvert avec deux offres d'emploi à pourvoir. L'association Sésame Autisme Occitanie recherche un assistant, assistante, ressources humaines et paix. Vos missions principales rattachées à la direction, vous travaillerez en étroite collaboration avec l'ensemble de l'équipe d'encadrement. Vous encadrerez le recrutement en diffusant les offres et en suivant le processus, l'embauche des salariés, la gestion des paies, ainsi que le suivi du plan de formation des entretiens professionnels. C'est un contrat de travail à durée indéterminée de 35 heures par semaine, travail en journée. Formation Bac plus 3, Bac plus 4 ou équivalent, une expérience de 10 ans sur le même poste est exigée. Et pour poursuivre, toujours du côté de Vauvert, on recherche un chauffeur-livreur, préparateur ou préparatrice de commandes. Pour un domaine viticole, vous serez chargé de la préparation des commandes et de la livraison sur le territoire du Gard, de l'Hérault et des Bouches-du-Rhône. Vous travaillerez du lundi au vendredi en fonction du planning des livraisons avec prise de poste à 7 heures. C'est un contrat de travail à durée déterminée de 4 mois, 35 heures par semaine, travail en journée. Formation CAP, BEP et équivalent chariot automoteur, CACES 3 souhaité. Une expérience de 3 mois en conducteur-livreur est exigée.
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0: est pile 11h, temps universel, 13h ici à Paris. RFI midi, 2h30 ensemble pour faire le tour du monde de l'actualité. D'Alger à Téhéran, passant par Kharkiv et Venise. Bonjour, bienvenue.
1: Charlotte Hydrac.
0: Et elle a eu une nouvelle séquence diplomatique entre la France et l'Algérie après une brouille profonde. L'ambassadeur de France à Alger y retourne. La ministre déléguée aux armées participe aussi aujourd'hui sur place aux commémorations du massacre de Sétif. Objectif, restaurer un dialogue efficace selon l'Élysée. Signe de dégel, espoir peut-être pour le journaliste français emprisonné Christophe Glaise. On y reviendra notamment avec notre invité, le chercheur Brahim Oumansour. Cessez-le-feu ou pas, en Iran, la trêve conclue depuis un mois tout juste tient toujours, selon Donald Trump. Téhéran, de son côté, accuse Washington de l'avoir violée. Une trêve? Quelle trêve? La question se pose aussi en Ukraine. Moscou a annoncé une pause pour ses commémorations du 9 mai. Demain, la victoire de l'URSS sur l'Allemagne nazie. La Russie qui organise cette année un défilé au format réduit. Pas de chars, pas de missiles, moins d'invités. On en parle dans un petit instant.
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0: À suivre aussi, à quoi ressemblerait une France sans immigrés? Ça donnerait quoi? C'est ce qu'imaginent les auteurs de « Sans eux, des étrangers renvoyés par des lois anti-immigration restrictives à l'horizon 2030 ». Une dystopie politique coécrite par Hakim El-Karoui, on l'appellera dans une demi-heure. Et puis c'est quoi l'amour? Vaste sujet, le réalisateur Fabien Gorgeard l'explore à sa manière dans son nouveau film, ce qui reste après un divorce, l'attachement, les liens familiaux. C'est quoi l'amour? Vous avez 2 heures. Bonjour, bienvenue. Et tout de suite, votre journal, Gilles Moreau, à la une, toujours des échanges de frappes au Moyen-Orient entre Américains et Iraniens.
2: Oui, Charlotte, les armes continuent de parler, même si officiellement le cessez-le-feu est toujours en vigueur. Ce matin, la défense aérienne des Émirats Arabes Unis a été activée pour contrer des frappes apparemment venues d'Iran, tandis que l'armée iranienne dit avoir saisi un pétrolier en mer d'Oman. On rappelle qu'hier, l'armée américaine a ciblé des installations militaires iraniennes après que plusieurs de ses navires ont été attaqué dans le détroit d'Ormuz. Dans ce contexte, quelle place pour la paix? Le régime islamique affirme qu'il continue d'examiner une proposition américaine de règlement. Voyons avec Nicolas Falaise quelles peuvent être les sorties de crise possibles.
3: Ce n'est pas le scénario le plus probable, celui d'une réouverture concertée du détroit d'Ormuz, suivie de négociations qui permettraient à l'Iran et aux États-Unis de s'entendre sur les grands chapitres de leur contentieux. Le nucléaire, le programme balistique de l'Iran, le soutien de Téhéran à ses alliés régionaux, le tout en échange d'une levée des sanctions pesant sur la République islamique. Selon le chercheur Clément Terme, spécialiste de l'Iran, Washington, comme Téhéran, risque plutôt de rester englué dans ce conflit déclenché par l'attaque américano-israélienne de février contre l'Iran.
4: On voit plutôt un scénario se dessiner, celui d'un conflit gelé, parce qu'aucune des parties finalement n'a intérêt à un retour de l'escalade militaire. Les Iraniens en raison de la fragilité économique de leur système politique et les Américains en raison des élections des midterms et des effets du blocage d'Ormuz sur les prix du pétrole.
3: Le scénario du retour à la confrontation armée n'est pas exclu. Israël et les États-Unis ont attaqué l'Iran une première fois en juin 2025. Avant de lancer une nouvelle guerre cette année.
2: C'était Nicolas Falaise. Le foyer d'antivirus qui a causé la mort de 3 passagers d'un navire dans l'Atlantique. Ce foyer devrait rester limité si les mesures de santé publique sont mises en œuvre. C'est le dernier avis rendu public par l'OMS. L'Organisation mondiale de la santé n'écarte pas de nouveaux cas, mais juge le risque très faible. Actuellement, le navire fait route vers l'archipel des Canaries où il est attendu dimanche. L'évacuation des quelques 150 passagers membres d'équipage, elle est prévue en début de semaine prochaine. Au Royaume-Uni, lendemain d'élections locales, elles ont, comme prévu, tourné à la déroute pour le parti travailliste de Keir Starmer, qui a réagi ce matin. S'il refuse à ce stade de démissionner, le Premier ministre déclare assumer la responsabilité de ces résultats, je cite, douloureux. Les premières tendances montrent une perte de très nombreux sièges pour son parti, le Labour, ainsi qu'une forte poussée de réformes UK, le parti anti-immigration. Nous sommes là pour longtemps à réagir, son chef Nigel Farage.
0: Au Royaume-Uni, encore une affaire d'espionnage impliquant la Chine.
2: Une affaire autour de la surveillance d'opposants en exil. Pékin a dénoncé la condamnation hier à Londres de deux ressortissants britannico-chinois accusés d'assistance aux services de renseignement hongkongais et donc de la Chine. Les activités de ces hommes pour le compte de la Chine constituent une atteinte à notre souveraineté. Elles ne seront jamais tolérées, fustige de son côté le ministre britannique de l'Intérieur. Alice Froussard nous a rejoint ici en studio. Bonjour.
1: Bonjour.
2: Alice, c'est la première fois dans l'histoire du Royaume-Uni que deux hommes sont reconnus coupables d'espionnage au profit de la Chine.
1: Oui, les deux ressortissants britannico-chinois avaient été inculpés en 2024. Ils ont toujours nié les faits et ont été reconnus coupables à la majorité après un procès de 9 semaines devant la cour criminelle de Londres. Chong Pyu-yen, 65 ans, connu sous le nom de Bill, un ancien haut responsable de la police hongkongaise à la retraite, recevait des ordres de Hong Kong. Il chargeait ensuite son collègue, Chung Li-wei, 38 ans, connu sous le nom de Peter, un policier de la City de Londres qui travaillait également à l'aéroport au service de contrôle des frontières, de collecter des renseignements sur diverses cibles, notamment des opposants aux autorités de l'ex-colonie britannique installée au Royaume-Uni ou encore des élus considérés comme critiques de Pékin. Ils connaîtront leur peine à l'issue d'une prochaine audience prévue le 15 mai. L'affaire s'inscrit surtout dans un climat de forte tension autour des accusations d'ingérence chinoise au Royaume-Uni. Londres avait déjà accusé Pékin d'exploiter des postes de police secrets destinés, selon les autorités britanniques, à surveiller ou intimider des opposants chinois et hongkongais en exil. La Chine a toujours nié ces accusations.
2: Alice Froussard, merci à vous. La France et l'Algérie sont en train de se rapprocher, tournant la page d'une crise diplomatique de presque 2 ans. Alice Ruffo, ministre française déléguée aux armées, est aujourd'hui en Algérie. Visite qui, selon l'Élysée, doit permettre de nouer des relations de confiance et restaurer un dialogue efficace. L'ambassadeur de France à Alger, lui, est de retour à son poste. Réaction de l'association Reporters sans frontières. Elle salue ce rapprochement. RSF qui, bien sûr, soutient le journaliste français Christophe Glaise, détenu en Algérie. En ce 8 mai, jour férié en France, les anciens alliés célèbrent l'anniversaire de la victoire de 1945 sur l'Allemagne nazie. Ce matin, à Paris, Emmanuel Macron a déposé une gerbe devant la statue du général de Gaulle avant de présider la traditionnelle cérémonie Place de l'Étoile.
0: Quant à Brigitte Macron, un couple a été condamné pour avoir usurpé son identité.
2: Oui, condamnation en appel à de la prison avec sursis. Sur fond de théorie du complot, ce couple de Corse avait indiqué qui est le nom de la femme du président dans sa déclaration d'impôt. Ce n'est pas une première pour la première dame. Déjà, l'hiver dernier, 10 personnes avaient été condamnées pour avoir divulgué de fausses informations sur elle. Tanita Fallet, bonjour.
5: Bonjour.
2: Cette fois, ce qui aurait pu être une simple blague a mené ce couple devant la justice.
5: Au printemps 2024, comme des millions de Français, un couple de quadragénaires remplit sa fiche d'imposition. Dans la case « Autres personnes invalides à charge », ils inscrivent tous les membres du gouvernement, l'ensemble des parlementaires, Emmanuel Macron et le président ukrainien qualifié de « nazi ». Mais c'est la mention « Monsieur Trogneux, Jean-Michel, dit Brigitte » qui leur vaut des poursuites judiciaires. Le couple fait alors référence à une théorie du complot transphobe, beaucoup reprise dans les sphères d'extrême droite, qui consiste à dire que la première dame est en réalité un homme. L'histoire aurait pu s'arrêter là, mais le système d'information de la Direction générale des finances a fait une correction automatique qui s'est retrouvée directement dans l'espace personnel de Brigitte Macron. Résultat, elle dépose plainte pour usurpation d'identité en septembre 2024. En première instance, le tribunal correctionnel avait relaxé le couple, une décision infirmée par la cour d'appel qui a finalement condamné la femme et l'homme à 4 et 3 mois de prison avec sursis et à une privation de leur droit de vote pendant 2 ans.
2: Merci Tanita Fallet du Service France. La Russie et l'Ukraine s'accusent mutuellement de ne pas respecter le cessez-le-feu unilatéral de Moscou, entré en vigueur pour les commémorations du 9 mai. Chacun dénonce des attaques de drones. L'une d'elles a déclenché un important feu de forêt dans la zone interdite de Tchernobyl dans le nord de l'Ukraine. Les autorités assurent qu'aucune hausse de la radioactivité n'a été détectée. Le secrétaire d'État Marco Rubio poursuit sa visite officielle de 2 jours en Italie. Après avoir été reçu hier par le pape, il rencontre aujourd'hui la présidente du Conseil, Giorgia Meloni. Une explication devrait s'imposer. passée. Donald Trump a vivement critiqué Rome, pourtant l'un de ses grands alliés en Europe, pour avoir refusé de s'impliquer dans la guerre en Iran. Dans l'actualité économique, les derniers résultats de Toyota, premier constructeur automobile mondial. Son bénéfice net plonge de près de 20% sur l'exercice 2025-2026, en raison notamment des droits de douane américains. Ce bénéfice dépasse tout de même 20 milliards d'euros. En Indonésie, 3 randonneurs trouvent la mort après l'éruption d'un volcan. 2 ressortissants de Singapour et un Indonésien. Ils sont morts après l'éruption du volcan Dukono aux Moluques, dans l'est de l'Indonésie. 20 randonneurs se trouvaient sur les pentes de ce mont qui culmine à plus de 1300 mètres lorsque la catastrophe s'est produite.
1: Et puis en foot, fin de saison très houleuse au Real Madrid.
2: Oui, on peut dire du grand club madrilène qui
6: Retour sur Radio Système, c'était les informations délivrées par notre partenaire Radio France Internationale. On continue nos programmes.
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1: Génération est un projet porté par l'association Artis. Ateliers d'écriture, expressions théâtrales, projets vidéo, chants et bien d'autres encore font partie des rendez-vous artistiques des jeunes de plus de 60 ans.
2: Je me prénomme Liliane et j'ai 77 ans. Ce que ça m'apporte, d'abord le plaisir de partager des temps en commun autour d'idées créatives, d'écriture, de paroles, de jeux, de chants, etc. Donc ça, c'est très intéressant. Et personnellement, ce que ça m'apporte, beaucoup de joie. Je reconnais beaucoup la qualité des intervenants et donc ça me touche. Je trouve que la démarche est riche en créativité et les possibilités sont multiples. Je pense que des fois, ça devrait être remboursé par la Sécurité sociale, ce qui apporte comme ça de la joie. Voilà.
1: Isabelle Bédé, metteuse en scène et porteuse du projet Génération.
3: La démarche créative, je pourrais dire déjà, elle vient d'un cadre bienveillant. Parce qu'on ne peut pas être dans la création si on se sent jugé, regardé. Enfin, voilà, donc vraiment, moi, mon rôle, c'est de maintenir ce cadre, de maintenir le cadre de respect et de bienveillance pour que petit à petit, les pépites humaines sortent. Parce que je suis aussi persuadée qu'elles sont là. L'expérience, au fil des années, m'a montré que quand le cadre est bienveillant, tenu, après, il y a les techniques de jeu, où on est dans des choses qui suscitent la création, mais c'est des jeux, en fait, des techniques, hein, sont les mêmes que le théâtre d'impro, mais pour l'écriture, ce sont... Du coup, les gens s'épanouissent là-dedans. Comme ils s'épanouissent, ils font des belles choses. Enfin, franchement, j'ai juste, je crois, confiance en eux.
4: Alors, Odile, j'ai bientôt 70 ans. Ça fait plusieurs années que je viens au rendez-vous de Génération. Donc, j'apprécie le côté collectif, le partage, la créativité qui est stimulée du fait d'être en groupe. Mais moi, personnellement, j'adore découvrir des nouvelles choses que je n'ai jamais fait et que je ne ferai pas toute seule, en fait. Donc cette année, la vidéo, faire du stop motion, tout ça, j'étais ravie de découvrir ça, puis de le faire à plusieurs, très simplement en plus. Et puis de découvrir qu'on sait faire des choses qu'on n'aurait pas imaginées.
5: Dissocié, totalement dissocié.
1: Ce numéro de 180 secondes a été réalisé par Radio de la Save pour l'Assemblée régionale des radios associatives dans le cadre d'un partenariat avec la région Occitanie-Pyrénées-Méditerranée.
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2: 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Les candidatures sont à adresser à marchedimanche@beauvoisin.fr. 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Les marchés dominicaux estivaux arrivent tous les dimanches à Beauvoisin, de juin à septembre, sur la place du village.

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0: tout savoir sur les festivals, les concerts, découvertes musicales, Hugues.
1: Vous retrouverez le groupe Nuevos Rios en concert le jeudi 28 mai à partir de 20h30 du côté de Paloma à Nîmes. Dernier né de la bouillonnante scène colombienne et de ses riches hybridations, Nuevos Rios nous offre une plongée ébouriffante dans les traditions afro-descendantes du Pacifique colombien. On y sent la chaleur des tropiques, la puissance incarnée des traditions musicales et la sueur des dance floors européens dans un cocktail unique que vous pourrez découvrir sur la scène de Paloma le jeudi 28 mai. Ouverture des portes à 20h, début du concert à 20h30. Pour aller voir Nuevos Rios en concert, ça vous coûtera, si vous achetez vos places en location, 12€, sur place le soir même 15€. Renseignements complémentaires, réservations et programmation intégrale sont à retrouver sur paloma-nimes.fr. Nuevos Rios en concert, c'est le jeudi 28 mai à partir de 20h30 du côté de Paloma, Mas des Noyers, chemin de l'aérodrome à Nîmes.

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2: À l'occasion du vernissage de l'exposition photographique de Claude Coustan ce samedi 11 avril dernier, dans les locaux de la maison du Grand Site de France de la Camargue gardoise à Aigues-Mortes, Claude Coustan nous parle de son exposition nommée Safari dans mon jardin. Un nom bien porté car ses macro-photos d'insectes ont été faites dans son jardin, tel un safari. Écoutez-le au micro de Jean-Pierre Gonzalez.
3: Alors Claude Coustan, donc, bientôt 78 ans, plus trop jeune, hein, comme je vous disais, et passionné de photographie depuis l'âge de 12 ans où on m'a offert mon premier appareil photo. Mais depuis, j'en ai usé pas mal. Hein. Et le seul que j'ai conservé, c'est le premier. Le premier qui était un Kodak 6-9 petit trou, petite chambre photographique qui permettait de faire des négatifs de 6 cm sur 9. Extraordinaire.
4: Comment êtes-vous venu à exposer vos photos ici, à la Marette, ce lieu labellisé Grand Site de France ?
3: Eh bien, on a un couple d'amis photographes animaliers qui nous ont invités l'an dernier, à pareille époque, à venir voir une exposition d'un monsieur qui avait beaucoup fait de photos sur la Camargue. Et c'est à cette occasion-là qu'on a découvert le site, qui est vraiment un site remarquable, qui rentre bien dans la philosophie qui est la nôtre, à savoir du respect de la nature, de l'intérêt de voir se perdurer une nature réelle et véritable. Et en discutant avec les organisateurs, je leur ai proposé mes séries de photos sur les insectes. Et ils ont été intéressés, de fil en aiguille, nous voilà.
4: Et cette idée de cette exposition et le titre « Safari dans mon jardin », pourquoi ?
3: Alors des safaris, on en a fait quelques-uns, notamment en Afrique. On est allé photographier toute la faune africaine. Et cette idée, quand on se penche sur les insectes de nos jardins, il faut beaucoup d'attention, ils présentent beaucoup d'intérêt. Et je crois que c'est le même intérêt qui m'a animé vis-à-vis des insectes. Et cette idée de safari, c'est une balade un peu particulière à la recherche d'un peu de ce qu'on ne voit pas.
4: Et dans les insectes, qu'est-ce

0: Que c'est qui vous fascine le plus ?
1: Alors, je suis pas entomologiste, hein. Les insectes, je ne sais pas ce que je photographie et ça me laisse un peu indifférent. Ce qui m'intéresse, c'est de les voir dans leur milieu naturel. Et comme je le dis souvent, ce sont des artistes qui se mettent en scène eux-mêmes. Et donc, c'est vrai qu'il faut leur tourner autour. La macro, c'est difficile, c'est pas facile, on jette 90% des photos que l'on fait, mais le résultat, quand résultat il y a, c'est assez fabuleux.
0: Et quel matériel utilisez-vous pour vos photos, les appareils que vous utilisez ?
1: Alors,
0: l'argentique, le numérique ?
1: Non, là je suis depuis les années 2000, je suis en numérique, j'en ai usé quelques-uns depuis. Et toutes les photos que vous voyez là sont antérieures à mon dernier investissement. Je travaillais avec du Nikon, principalement.
0: Qu'est-ce que vous aimeriez que le public retienne après avoir vu vos photos en quittant ce lieu emblématique ?
1: Oh, ben le public, les gens retiennent ce qu'ils veulent. Mais ce qui m'intéresserait, et j'ai pu en discuter tout à l'heure avec une jeune personne là, qui tient le stand là, toute la semaine. Elle a reçu des classes de gamins, et c'est l'émerveillement des gamins et leur spontanéité dans les questions qu'ils peuvent poser sur des choses qu'ils ne sont pas habitués à voir.
0: D'autres expositions, d'autres photos à créer ou à...
1: C'est une répétition. Hein. Là, je l'ai déjà exposé plusieurs fois, mais pas avec 32 photos. J'ai exposé avec 13, 14, 15 photos. Et même une année, dans le cadre du festival de Perpignan, Visa pour l'image, la Chambre de commerce lance un concours pour des photos off pendant toute la durée du salon. On ouvre des boutiques et on peut accueillir des photographes, et là une année j'ai été accueilli pour exposer mes photos dans l'off de Perpignan. Voilà, alors dans le futur là, je fais partie d'un club, là on vient de décrocher une expo qui a duré 2 mois sur le thème nocturne. Et à la chapelle de Baillarguet de Montferrier, nous venons de décrocher la semaine dernière une expo qui a eu un certain succès sur diptyque, c'est-à-dire la présentation sur un même support de 2 photos qui doivent se raconter une histoire.
0: Alors, vous exposez donc ici à Aigues-Mortes, et je rappelle que votre expo s'appelle Safari dans mon jardin et qu'elle est visible jusqu'au 30 mai.
1: Tout à fait. Alors très certainement, dans quelques jours, je communiquerai quelques dates où je viendrai faire permanence. Si les gens à cette occasion-là veulent des explications, je pourrai leur en donner. Très certainement les samedis aussi.
0: Pour cela, eh bien, on peut vous retrouver votre exposition au grand site de France de la Camargue gardoise,
1: oui,
0: à Aigues-Mortes, route du Molle à Aigues-Mortes. Et pour connaître les activités et les animations, c'est sur www.camarguegardoise.com. Un mot pour la fin ?
1: Alors, pour la fin, je vais vous inciter à aller faire une photo de ma présentation. Et dessus, vous allez trouver mon site et communiquer mon site donc, en le lisant peut-être, pour que les gens puissent voir sur mon site plus de 800 photos d'animaux.
0: Il s'appelle comment, votre site ?
1: Alors, il est développé sur Flickr, F-L-I-C-K-R. Si vous tapez flickr.coustan, vous arrivez, Coustan, C-O-U-S-T-A-N, c'est moi. Vous arrivez sur mon site, mais... En allant le photographier, vous pourrez avoir l'ensemble
0: des informations.
1: Voilà, l'ensemble des informations.
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2: À l'occasion du vernissage de l'exposition photographique de Claude Coustan ce samedi 11 avril dernier, dans les locaux de la maison du Grand Site de France de la Camargue Gardoise à Aiguemort, Claude Coustan nous parle de son exposition nommée Safari dans mon jardin, un nom bien porté car ses macro-photos d'insectes ont été faites dans son jardin, tel un safari. Écoutez-le au micro de Jean-Pierre Gonzalez.
3: Alors Claude Coustan, donc, bientôt 78 ans, plus trop jeune, hein, comme je vous disais, et passionné de photographie depuis l'âge de 12 ans où on m'a offert mon premier appareil photo. Mais depuis, ben, j'en ai usé pas mal. Hein. Et le seul que j'ai conservé, ben, c'est le premier. Le premier qui était un Kodak 6-9 petit trou, petite chambre photographique qui permettait de faire des négatifs de 6 cm sur 9. Extraordinaire.
4: Comment êtes-vous venu à exposer vos photos ici, à La Marette, ce lieu labellisé Grand Site de France ?
3: Eh bien, on a un couple d'amis photographes animaliers qui nous ont invités l'an dernier, à pareille époque, à venir voir une exposition d'un monsieur qui avait beaucoup fait de photos sur la Camargue. Et c'est à cette occasion-là qu'on a découvert le site, qui est vraiment un site remarquable, qui rentre bien dans la philosophie qui est la nôtre, à savoir du respect de la nature, de l'intérêt de voir se perdurer une nature réelle et véritable. Et en discutant avec les organisateurs, je leur ai proposé mes séries de photos sur les insectes. Et ils ont été intéressés, de fil en aiguille, nous voilà.
4: Et cette idée de cette exposition et le titre « Safari dans mon jardin », pourquoi ?
3: Alors des safaris, on en a fait quelques-uns, notamment en Afrique. On est allé photographier toute la faune africaine. Et cette idée, quand on se penche sur les insectes de nos jardins, il faut beaucoup d'attention, ils présentent beaucoup d'intérêt. Et je crois que c'est le même intérêt qui m'a animé vis-à-vis des insectes. Et cette idée de safari, safari c'est une balade un peu particulière à la recherche d'un peu de ce qu'on ne voit pas.
4: Et dans les insectes, qu'est-ce que c'est qui vous fascine le plus ?
3: Alors je suis pas entomologiste, hein. Les insectes, je ne sais pas ce que je photographie et ça me laisse un peu indifférent. Ce qui m'intéresse, c'est de les voir dans leur milieu naturel. Et comme je le dis souvent, ce sont des artistes qui se mettent en scène eux-mêmes. Et donc, c'est vrai qu'il faut leur tourner autour. La macro, c'est difficile, c'est pas facile, on jette 90% des photos que l'on fait, mais le résultat, quand résultat il y a, c'est assez fabuleux.
4: Et quel matériel utilisez-vous pour vos photos, les appareils que vous utilisez ?
3: Alors,
4: l'argentique, le numérique ?
3: Non, là je suis depuis les années 2000, je suis en numérique, j'en ai usé quelques-uns depuis. Et toutes les photos que vous voyez là sont antérieures à mon dernier investissement. Je travaillais avec du Nikon principalement.
4: Qu'est-ce que vous aimeriez que le public retienne après avoir vu vos photos en quittant ce lieu emblématique ?
3: Oh ben le public, les gens retiennent ce qu'ils veulent. Mais ce qui m'intéresserait, et j'ai pu en discuter tout à l'heure avec une jeune personne là, qui tient le stand là, toute la semaine. Elle a reçu des classes de gamins, et c'est l'émerveillement des gamins et leur spontanéité dans les questions qu'ils peuvent poser sur des choses qu'ils ne sont pas habitués à voir.
4: D'autres expositions, d'autres photos à créer ou à...
3: Celle-là...
4: À venir.
3: C'est une répétition. Hein. Là, je l'ai déjà exposé plusieurs fois, mais pas avec 32 photos. J'ai exposé avec 13, 14, 15 photos. Et même une année, dans le cadre du festival de Perpignan, Visa pour l'image, la Chambre de commerce lance un concours pour des photos off pendant toute la durée du salon. on ouvre des boutiques et on peut accueillir des photographes. Et là, une année, j'ai été accueilli pour exposer mes photos dans l'OFF de Perpignan. Voilà, alors dans le futur, là, je fais partie d'un club. Là, on arrête, on vient de décrocher une expo qui a duré 2 mois sur le thème nocturne. Et à la chapelle de Baillarguet de Montferrier, nous venons de décrocher la semaine dernière une expo qui a eu un certain succès sur diptyque, c'est-à-dire la présentation sur un même support de 2 photos qui doivent se raconter une histoire.
4: Alors, vous exposez donc ici à Aigues-Mortes et je rappelle que votre expo s'appelle « Safari dans mon jardin » et qu'elle est visible jusqu'au
2: 30 mai.
3: Tout à fait. Alors très certainement, dans quelques jours, je communiquerai quelques dates où je viendrai faire permanence. Si des gens, à cette occasion-là, veulent des explications, je pourrai leur en donner. Très certainement les samedis aussi.
4: Pour cela, eh bien, on peut vous retrouver votre exposition au grand site de France de la Camargue gardoise,
3: oui.
4: À Aigues-Mortes, route du Molle, à Aigues-Mortes. Et pour connaître les activités et les animations, c'est sur www.camarguegardoise.com. Un mot pour la fin ?
3: Alors, pour la fin, je vais vous inciter à aller faire une photo de ma présentation. Et dessus, vous allez trouver mon site et communiquer mon site donc, en le lisant peut-être, pour que les gens puissent voir sur mon site plus de 800 photos d'animaux.
4: Il s'appelle comment, votre site ?
3: Alors, il est développé sur Flickr, F-L-I-C-K-R. Si vous tapez flickr.coustan, vous arrivez, Coustan, C-O-U-S-T-A-N, c'est moi. Vous arrivez sur mon site, mais en allant le photographier, vous pourrez avoir l'ensemble
4: des informations.
3: Voilà, l'ensemble des informations.
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6: Génération est un projet porté par l'association Artis. Ateliers d'écriture, expressions théâtrales, projets vidéo, chants et bien d'autres encore font partie des rendez-vous artistiques des jeunes de plus de 60 ans.
7: Je me prénomme Liliane et j'ai 77 ans. Ce que ça m'apporte, d'abord le plaisir de partager des temps en commun autour d'idées créatives, d'écriture, de paroles, de jeux, de chants, etc. Donc ça, c'est très intéressant. Et personnellement, ce que ça m'apporte, beaucoup de joie. Je reconnais beaucoup la qualité des intervenants et donc ça me touche. Je trouve que la démarche est riche en créativité et les possibilités sont multiples. Je pense que des fois, ça devrait être remboursé par la Sécurité sociale, ce qui apporte comme ça de la joie. Voilà.
6: Isabelle Bédé, metteuse en scène et porteuse du projet Génération.
8: La démarche créative, je pourrais dire déjà, elle vient d'un cadre bienveillant. Parce qu'on ne peut pas être dans la création si on se sent jugé, regardé. Enfin, voilà, donc vraiment, moi, mon rôle, c'est de maintenir ce cadre, de maintenir le cadre de respect et de bienveillance pour que petit à petit, les pépites humaines sortent. Parce que je suis aussi persuadée qu'elles sont là. L'expérience, au fil des années, m'a montré que quand le cadre est bienveillant, tenu, après, il y a les techniques de jeu, où on est dans des choses qui suscitent la création, mais c'est des jeux, en fait, des techniques. Hein. Ce sont les mêmes que le théâtre d'impro, mais pour l'écriture. Du coup, les gens s'épanouissent là-dedans. Comme ils s'épanouissent, ils font des belles choses. Enfin, franchement, j'ai juste, je crois, confiance en eux.
9: Alors, Odile, j'ai bientôt 70 ans. Ça fait plusieurs années que je viens au rendez-vous de Génération, donc j'apprécie le côté collectif, le partage, la créativité qui est stimulée du fait d'être en groupe. Mais moi, personnellement, j'adore découvrir des nouvelles choses que je n'ai jamais fait et que je ne ferai pas toute seule, en fait. Donc cette année, la vidéo, faire du stop motion, tout ça, j'étais ravie de découvrir ça, puis de le faire à plusieurs, très simplement en plus. Et puis de découvrir qu'on sait faire des choses qu'on n'aurait pas imaginées.
10: Dissocié, totalement dissocié.
6: Ce numéro de 180 secondes a été réalisé par Radio de la Save pour l'Assemblée régionale des radios associatives dans le cadre d'un partenariat avec la région Occitanie-Pyrénées-Méditerranée.
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12: Et aujourd'hui, nous irons du côté de Vauvert avec deux offres d'emploi à pourvoir. L'association Sésame Autisme Occitanie recherche un assistant, assistante, ressources humaines et paie. Vos missions principales rattachées à la direction, vous travaillerez en étroite collaboration avec l'ensemble de l'équipe d'encadrement. Vous encadrerez le recrutement en diffusant les offres et en suivant le processus, l'embauche des salariés, la gestion des paies, ainsi que le suivi du plan de formation des entretiens professionnels. C'est un contrat de travail à durée indéterminée de 35 heures par semaine, travail en journée. Formation Bac plus 3, Bac plus 4 ou équivalent, une expérience de 10 ans sur le même poste est exigée. Et pour poursuivre, toujours du côté de Vauvert, on recherche un chauffeur-livreur, préparateur ou préparatrice de commandes. Pour un domaine viticole, vous serez chargé de la préparation des commandes et de la livraison sur le territoire du Gard, de l'Hérault et des Bouches-du-Rhône. Vous travaillerez du lundi au vendredi en fonction du planning des livraisons avec prise de poste à 7 heures. C'est un contrat de travail à durée déterminée de 4 mois, 35 heures par semaine, travail en journée. Formation CAP, BEP et équivalent chariot automoteur, CACES 3 souhaité. Une expérience de 3 mois en conducteur-livreur est exigée.
13: Si vous souhaitez postuler ou pour toute autre information concernant l'emploi ou la formation, rendez-vous sur pôle-emploi.fr. 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
2: 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Une matinée musicale ouverte à tous. 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
2: À l'occasion du vernissage de l'exposition photographique de Claude Coustans ce samedi 11 avril dernier, dans les locaux de la maison du Grand Site de France de la Camargue gardoise à Aiguemortes, Claude Coustans nous parle de son exposition nommée « Safari dans mon jardin ». Un nom bien porté car ses macro-photos d'insectes ont été faites dans son jardin, tel un safari. Écoutez-le au micro de Jean-Pierre Gonzalez.
3: Alors Claude Coustans, donc bientôt 78 ans, plus trop jeune, comme je vous disais, et passionné de photographie depuis l'âge de 12 ans où on m'a offert mon premier appareil photo. Mais depuis, j'en ai usé pas mal. Et le seul que j'ai conservé, c'est le premier. Le premier qui était un Kodak 6-9 petit trou, petite chambre photographique qui permettait de faire des négatifs de 6 cm sur 9. Extraordinaire.
4: Comment êtes-vous venu à exposer vos photos ici, à la Marette, ce lieu labellisé Grand Site de France ?
3: Eh bien, on a un couple d'amis photographes animaliers qui nous ont invités l'an dernier, à pareille époque, à venir voir une exposition d'un monsieur qui avait beaucoup fait de photos sur la Camargue. Et c'est à cette occasion-là qu'on a découvert le site, qui est vraiment un site remarquable, qui rentre bien dans la philosophie qui est la nôtre, à savoir du respect de la nature, de l'intérêt de voir se perdurer une nature réelle et véritable. Et en discutant avec les organisateurs, je leur ai proposé mes séries de photos sur les insectes. Et ils ont été intéressés, de fil en aiguille, nous voilà.
4: Et cette idée de cette exposition et le titre « Safari dans mon jardin », pourquoi ?
3: Alors des safaris, on en a fait quelques-uns, notamment en Afrique. On est allé photographier toute la faune africaine. Et

0: Et cette idée, quand on se penche sur les insectes de nos jardins, il faut beaucoup d'attention, ils présentent beaucoup d'intérêt. Et je crois que c'est le même intérêt qui m'a animé vis-à-vis des insectes et cette idée de safari. Safari, c'est une balade un peu particulière à la recherche d'un peu de ce qu'on ne voit pas.
1: Et dans les insectes, qu'est-ce que c'est qui vous fascine le plus?
0: Alors, je suis pas entomologiste, hein. Les insectes, je ne sais pas ce que je photographie et ça me laisse un peu indifférent. Ce qui m'intéresse, c'est de les voir dans leur milieu naturel. Et comme je le dis souvent, ce sont des artistes qui se mettent en scène eux-mêmes. Et donc, c'est vrai qu'il faut leur tourner autour. La macro, c'est difficile, c'est pas facile. On jette 90% des photos que l'on fait. Mais le résultat, quand résultat il y a, c'est assez fabuleux.
1: Et quel matériel utilisez-vous pour vos photos, les appareils que vous utilisez?
0: Alors,
1: L'argentique, le numérique,
0: non,
1: peut-être?
0: là je suis depuis les années 2000, je suis en numérique, j'en ai usé quelques-uns depuis. Et toutes les photos que vous voyez là sont antérieures à mon dernier investissement. Je travaillais avec du Nikon principalement.
1: Qu'est-ce que vous aimeriez que le public retienne après avoir vu vos photos en quittant ce lieu emblématique?
0: Oh, ben le public, les gens retiennent ce qu'ils veulent. Mais ce qui m'intéresserait, et j'ai pu en discuter tout à l'heure avec une jeune personne là, qui tient le stand toute la semaine, elle a reçu des classes de gamins. Et c'est l'émerveillement des gamins et leur spontanéité dans les questions qu'ils peuvent poser sur des choses qu'ils ne sont pas habitués à voir.
1: D'autres expositions, d'autres photos à créer ou
0: Mais celle-là,
1: à venir.
0: non, non, c'est le ça, c'est une répétition. Hein. Là, je l'ai déjà exposé plusieurs fois, mais pas avec 32 photos. J'ai exposé avec 13, 14, 15 photos. Et même une année, dans le cadre du festival de Perpignan, Visa pour l'image, la Chambre de commerce lance un concours pour des photos off pendant toute la durée du salon. On ouvre des boutiques et on peut accueillir des photographes. Et là, une année, j'ai été accueilli pour exposer mes photos dans l'off de Perpignan. Voilà, alors dans le futur, là, je fais partie d'un club. Là, on arrête, on vient de décrocher une expo qui a duré 2 mois sur le thème nocturne et à la chapelle de Baillargues de Montferrier. Nous venons de décrocher la semaine dernière une expo qui a eu un certain succès sur diptyque, c'est-à-dire la présentation sur un même support de deux photos qui doivent se raconter une histoire.
1: Alors, vous exposez donc ici à Aigues-Mortes et je rappelle que votre expo s'appelle Safari dans mon jardin et qu'elle est visible jusqu'au
2: 30 mai.
0: Tout à fait. Alors, très certainement, dans quelques jours, je communiquerai quelques dates où je viendrai faire permanence. Si les gens, à cette occasion-là, veulent des explications, je pourrai leur en donner. Très certainement, les samedis aussi.
1: Pour cela, eh bien, on peut vous retrouver votre exposition au grand site de France de la Camargue gardoise,
0: Oui.
1: à Aigues-Mortes, route du Mol à Aigues-Mortes. Et pour connaître les activités et les animations, c'est sur www.camarguegardoise.com. Un mot pour la fin?
0: Alors, pour la fin, je vais vous inciter à aller faire une photo de ma présentation. Et dessus, vous allez trouver mon site et communiquer mon site donc, en le lisant peut-être, pour que les gens puissent voir sur mon site plus de 800 photos d'animaux.
1: Il s'appelle comment, votre site?
0: Alors, il est développé sur Flickr, Flickr. Si vous tapez flickr.coustan, vous arrivez, Coustan, Coustan, c'est moi, vous arrivez sur mon site. Mais En allant le photographier, vous pourrez avoir l'ensemble
1: des informations.
0: Voilà, l'ensemble des informations.
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Way Massive. Bien le bonsoir à tous, bien le bonsoir à toutes. Et comme chaque vendredi soir, c'est votre émission qui démarre Massive Yard. Sur les ondes FM et sur le net, le 93.7 FM Radio System. 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

0: Et j'espère que la fin de semaine s'annonce bien pour toutes et tous. Et si ce n'est pas le cas, on l'achève en beauté avec Marty Viance. Ton émission Reggae Raga Dancehall pour te détendre de la fin de semaine avant de t'ambiancer pour le week-end. Et on continue avec l'homme Ginja.
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0: Encore une fresh news.
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0: Déjà présenté dans votre émission.
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0: L'homme Ginja avec Water.

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Et on vient de s'écouter Vaughn and the 80s parallel.

Et on continue avec Sandra, Mike Love et Earl Smith. Toujours reggae sur le 93.7 FM, les ondes de Radio System et sur le réseau de Canal 30.fr.

Saint-Cé. Ça se passe comme ça le vendredi soir sous Lunette LFM. On se détend de cette vieille semaine avec du bon reggae. Et on continue avec une nouveauté signée Yemansé.

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0: Et après ce morceau signé Zoé Maza en combinaison avec The Matrix, on continue avec The Leaf et Boom Rush Backup. Toujours sur le 93.7 FM, les ondes de Radio Système et le réseau de Canal 30.fr. Comme chaque vendredi soir.
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Eh oui, auditeurs et oui, auditrices, tu es toujours sur le 93.7 FM. Les ondes de Radio System. Et sur le réseau de Canal 30.fr. Et on vient de s'écouter l'homme HAD. La bonne fréquence. Et on continue avec Yadin Essence. Praise him.

0: Yes.
1: Elle s'est toujours massée via ton émission Reggae Raga Dancehall. Pour te détendre de la semaine. Et t'ambiancer pour le week-end. Et on continue avec l'homme Guardian.
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Il nous reste un tout petit peu plus d'une demi-heure à passer ensemble. Alors on s'ambiance sur le net la FM. Et on vient de s'écouter Jifta.

exclusivité 2026 pour toi. Ayana et Solomon. Et on continue avec l'Amco City.

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1: Et on vient de s'écouter Chris en combinaison avec Chrissy sur les platines du yard, sur les ondes de Radio Système 93.7 FM et sur le réseau de Canal 30.fr.

0: Et après ce petit morceau interprété par Ayana et Boycott Burnington, on continue avec l'homme Admiralty en combinaison avec Shannon. Et il nous reste un tout petit peu moins de 10 minutes à passer ensemble, Massive. Sur les ondes de Radio System 93.7 FM et le réseau de Canal 30.fr. Alors j'espère que l'émission est bien sortie dans vos enceintes. Et que vous êtes détendu et bien en pensée pour ce week-end. Et on continue avec Admiralty en combinaison avec Shannon.
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0: Que de la nouveauté ce soir pour toi sur les ondes FM et sur le net.
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0: Eh oui, c'est comme ça le vendredi soir sur le 93.7 FM.
1: Mais c'est pile la bêtise.
0: Les ondes de Radio Système. Le réseau de Canal 30.fm. Et comme il nous reste un tout petit peu moins de 5 minutes à passer ensemble, j'en profite pour vous souhaiter à toutes et à tous un excellent week-end. Attention à la consommation, je ne le répéterai jamais assez. Si vous sortez, sortez couvert. Prenez soin les uns des autres et prudence sur les routes. Je vous souhaite une bonne semaine à venir. Et

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